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1: Et si le mot culture a un sens, il est ce qui répond au visage qu'a dans la glace un être humain quand il y regarde ce qui sera son visage demain. La culture, c'est ce qui répond à l'homme quand il se demande ce qu'il fait sur la terre. Et pour le reste, mieux vaut n'en parler qu'à d'autres moments. Il y a aussi les entrailles.

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0: Bonjour à toutes et à tous, bienvenue dans Le Carnet, l'agenda des sorties près de chez nous. Cette semaine, je suis accompagnée par Charlotte, stagiaire à Radio B. Bonjour Charlotte.
2: Bonjour.
0: Alors Charlotte, qu'est-ce qu'on va faire cette semaine?
2: Cette semaine, on va aller en concert jazz, surf rock, metal fusion, rock prog et trans noise, faire la fête et découvrir la pêche.
0: Le vendredi 19 juin, la ferme à jazz de Bourg-en-Bresse donne carte blanche au conservatoire.
2: Le département jazz et musique actuelle, ou JAMA, du conservatoire, nous propose une soirée aux couleurs multiples avec des répertoires variés, travaillés tout au long de l'année.
0: Carte blanche au conservatoire, c'est le vendredi 19 juin à 20h30 à la ferme à jazz de Bourg-en-Bresse. L'entrée est au chapeau. Plus d'informations sur lafermeajazz.com. Pour la fête de la musique, le Saint-Antoine à Mâcon nous propose un week-end de concerts gratuits.
2: Le vendredi 19 juin, place au surf rock de Cannibal Mosquitos et au catchcore psyché de Bidulman versus Mandibule.
0: Le samedi 20 juin, retrouvez le rock progressif de Monster Jazz et le fusion metal rap de Dahu.
2: Et le dimanche 21 juin, ne manquez pas le trans noise core de Disco Bull.
0: Les concerts gratuits, c'est du vendredi 19 au dimanche 21 juin au Saint-Antoine de Mâcon. Les samedis 20 et dimanche 21 juin, événement exceptionnel à Saint-Jean-sur-Essouze. Pour nous en parler, on accueille tout de suite Canningart Sita Enzolani de l'association Jeunesse et Sport de la Haute-Bresse. Bonjour Canningart.
3: Bonjour.
0: Pour commencer, vous nous présentez votre association?
3: Notre association, c'est une association qui a été créée en 2015. Donc cette association a but associatif, socio-culturel et sportif.
0: Et comment est né le projet?
3: Le projet, c'est au courant d'arrivée de mon père, j'étais blessé parce que moi je suis un ancien sportif qui est né au Congo à Kinshasa et puis qui a évolué à Kinshasa. J'étais blessé, mon père est venu, il m'a motivé pour créer une association.
2: Vous nous proposez une fête foraine dans l'après-midi?
3: Oui, ça commence à partir de midi. On propose à partir de midi déjà un barbecue, fête foraine, donc avec des activités gonflables, pour les jeunes, ados et les parents aussi. On n'oublie pas les parents, que ce soit une fête en famille. Donc après, c'est des barbecues qui va dire encore jusqu'au soir.
2: Est-ce qu'il y aura d'autres animations?
3: Oui, donc il y aura beaucoup d'animations. Donc il y aura l'initiation boxe. Il y aura l'animation aussi avec des courses avec des sacs. Il y a plusieurs activités qui seront prévues pour les animations entre parents, amis, enfants, parents.
2: Et en soirée?
3: En soirée, on commence par une soirée avec, comme c'est la fête de la musique, donc on va commencer avec l'harmonie musicale, qui va faire un peu un fanfare, et puis après on va danser sur tous les rythmes, que ce soit années 80, années 2000, ou même les années 2026, donc avec une soirée mousse qui s'annonce une bonne soirée.
0: Et combien coûte l'entrée?
3: L'entrée c'est 10 euros. Et puis on a fait aussi la fête foraine qui sera au prix vraiment abordable pour tout le monde. Donc le but c'est ça, que tout le monde vient faire la fête. Comme ça tout le monde s'amuse aussi en même temps.
0: On imagine qu'il y a beaucoup de personnes derrière un événement comme celui-ci. Combien de personnes participent à l'aventure?
3: Combien de personnes? Donc pour l'instant, donc on attend encore des volontaires, des gens qui veulent venir nous donner un coup de main. Ils sont les bienvenus. Donc parce que ça demande beaucoup de bras et puis on n'est jamais assez nombreux.
2: Est-ce que vous avez un message pour nos auditeurs?
3: Je fais partie de l'ancien de la Clé des Champs, donc on a organisé beaucoup des soirées mousse. S'ils veulent revivre la soirée mousse avec l'ambiance bon enfant, avec une bonne sécurité aussi, qui viennent aussi. Et puis il y a aussi à 4 heures aussi, qu'on n'a pas oublié aussi les goûters pour les parents, les enfants, tout ça après un effort physique. Il faut compenser aussi. On a des feux d'artifice aussi en partenariat avec la mairie de Saint-Jean. Ça va être à 22h. Donc, des feux d'artifice qu'on n'oublie pas parce que ça sera beau à voir.
0: Merci Kenningert.
3: Merci beaucoup.
0: Je rappelle les dates. La journée d'animation et la grande soirée mousse, c'est les samedis 20 et dimanche 21 juin sur la place de l'église et le parc de Saint-Jean-sur-Ressouze. Plus d'informations sur la page Facebook de l'association Jeunesse et Sport de Haute-Bresse.
3: Venez nombreux vivre une ambiance bon enfant, des attractions, d'initiation à boxe et puis plein d'activités que vous allez découvrir sur place.
0: Le vendredi 3 juillet, direction Saint-Julien-sur-Ressouze pour une pêche pédagogique.
2: Les 2 et 3 juillet, une pêche électrique va être réalisée pour évaluer la population piscicole. Ressouze et Affluent nous proposent de découvrir la technique de pêche électrique, les espèces de poissons présentes dans la Ressouze et les opérations de mesure et d'observation réalisées par les équipes.
0: La pêche pédagogique, c'est le vendredi 3 juillet de 16h à 19h à Saint-Julien-sur-Ressouze et c'est gratuit. Plus d'informations et réservations sur ressouze-affluent.fr. Merci d'avoir écouté Le Carnet. Si vous voulez qu'on parle de votre événement à l'antenne, n'hésitez pas à nous contacter au 04 69 19 55 27 ou par mail à l'adresse développement@radio-b.fr.
2: On se retrouve bientôt pour de nouvelles idées sorties. Bonne journée sur Radio B.
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0: Bonjour à toutes et à tous, bienvenue dans Le Carnet, l'agenda des sorties près de chez nous. Cette semaine, je suis accompagnée par Charlotte, stagiaire à Radio B. Bonjour Charlotte.
2: Bonjour.
0: Alors Charlotte, qu'est-ce qu'on va faire cette semaine?
2: Cette semaine, on va aller en concert jazz, surf rock, metal fusion, rock prog et trans noise, faire la fête et découvrir la pêche.
0: Le vendredi 19 juin, la Ferma Jazz de Bourg-en-Bresse donne carte blanche au conservatoire.
2: Le département Jazz et Musique Actuelle, ou JAMA, du conservatoire, nous propose une soirée aux couleurs multiples avec des répertoires variés, travaillés tout au long de l'année.
0: Carte blanche au conservatoire, c'est le vendredi 19 juin à 20h30 à la Ferma Jazz de Bourg-en-Bresse. L'entrée est au chapeau. Plus d'informations sur lafermajazz.com. Pour la fête de la musique, le Saint-Antoine à Mâcon nous propose un week-end de concerts gratuits.
2: Le vendredi 19 juin, place au surf rock de Cannibal Mosquitos et au catchcore psyché de Bidulman versus Mandibule.
0: Le samedi 20 juin, retrouvez le rock progressif de Monster Jazz et le fusion metal rap de Dahu.
2: Et le dimanche 21 juin, ne manquez pas le trans noise core de Disco Bull.
0: Les concerts gratuits, c'est du vendredi 19 au dimanche 21 juin au Saint-Antoine de Mâcon. Les samedis 20 et dimanche 21 juin, événement exceptionnel à Saint-Jean-sur-Essouze. Pour nous en parler, on accueille tout de suite Canningard Sita Enzolani de l'association Jeunesse et Sport de la Haute-Bresse. Bonjour Canningard.
3: Bonjour.
0: Pour commencer, vous nous présentez votre association?
3: Notre association, c'est une association qui a été créée en 2015. Donc cette association a but associatif, socio-culturel et sportif.
0: Et comment est né le projet?
3: Le projet, c'est au courant d'arrivée de mon père, j'étais blessé parce que moi je suis un ancien sportif qui est né au Congo à Kinshasa et puis qui a évolué à Kinshasa. J'étais blessé, mon père est venu, il m'a motivé pour créer une association.
2: Vous nous proposez une fête foraine dans l'après-midi?
3: Oui, ça commence à partir de midi. Donc on propose à partir de midi déjà un barbecue, fête foraine, donc avec des activités gonflables, pour les jeunes, ados et les parents aussi. On n'oublie pas les parents, que ce soit une fête en famille. Donc après, c'est des barbecues qui va dire encore jusqu'au soir.
2: Est-ce qu'il y aura d'autres animations?
3: Oui, donc il y aura beaucoup d'animations. Donc il y aura l'initiation boxe. Il y aura l'animation aussi avec des courses avec des sacs. Il y a plusieurs activités qui seront prévues pour les animations entre parents, amis, enfants, parents.
2: Et en soirée?
3: En soirée, on commence par une soirée avec, comme c'est la fête de la musique, donc on va commencer avec l'harmonie musicale, qui va faire un peu un fanfare, et puis après on va danser sur tous les rythmes, que ce soit années 80, années 2000, ou même les années 2026, donc avec une soirée mousse qui s'annonce une bonne soirée.
0: Et combien coûte l'entrée?
3: L'entrée c'est 10 euros. L'entrée c'est 10 euros, et puis on a fait aussi la fête foraine qui sera au prix vraiment abordable pour tout le monde. Donc les bits c'est ça, que tout le monde vient faire la fête. Comme ça tout le monde s'amuse aussi en même temps.
0: On imagine qu'il y a beaucoup de personnes derrière un événement comme celui-ci. Combien de personnes participent à l'aventure?
3: Combien de personnes? Donc pour l'instant, on attend encore des volontaires, des gens qui veulent venir nous donner un coup de main. Ils sont les bienvenus. Donc parce que ça demande beaucoup de bras. Et puis on n'est jamais assez nombreux.
2: Est-ce que vous avez un message pour nos auditeurs?
3: Je fais partie de l'ancien de la Clé des Champs, donc on a organisé beaucoup des soirées mousses. S'ils veulent revivre la soirée mousse avec l'ambiance bon enfant, avec une bonne sécurité aussi, qui viennent aussi. Et puis il y a aussi à 4 heures aussi, qu'on n'a pas oublié aussi les goûters, pour les parents, les enfants, tout ça. Après un effort physique, il faut compenser aussi. On a des feux d'artifice aussi en partenariat avec la mairie des Saint-Jean. Ça va être à 22h. Donc des feux d'artifice qu'on n'oublie pas, parce que ça sera beau à voir.
0: Merci Canningard.
3: Merci beaucoup.
0: Je rappelle les dates. La journée d'animation et la grande soirée mousse, c'est les samedis 20 et dimanche 21 juin sur la place de l'église et le parc de Saint-Jean-sur-Ressouze. Plus d'informations sur la page Facebook de l'association Jeunesse et Sport de Haute-Bresse.
3: Venez nombreux vivre une ambiance bon enfant, des attractions, d'initiation à boxe et puis plein d'activités que vous allez découvrir sur place.
0: Le vendredi 3 juillet, direction Saint-Julien-sur-Ressouze pour une pêche pédagogique.
2: Les 2 et 3 juillet, une pêche électrique va être réalisée pour évaluer la population piscicole. Ressouze et Affluent nous propose de découvrir la technique de pêche électrique, les espèces de poissons présentes dans la Ressouze et les opérations de mesure et d'observation réalisées par les équipes.
0: La pêche pédagogique, c'est le vendredi 3 juillet de 16h à 19h à Saint-Julien-sur-Ressouze et c'est gratuit. Plus d'informations et réservations sur ressouze-affluent.fr. Merci d'avoir écouté Le Carnet. Si vous voulez qu'on parle de votre événement à l'antenne, n'hésitez pas à nous contacter au 04 69 19 55 27 ou par mail à l'adresse développement@radio-b.fr.
2: On se retrouve bientôt pour de nouvelles idées sorties. Bonne journée sur Radio B.
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1: Bienvenue dans cette nouvelle édition de L'un dans l'autre, le magazine d'info locale de Radio B. Bonjour Charlotte.
2: Bonjour Perrine, bonjour à toutes et à tous.
1: Chaque année, en France, des milliers d'enfants sont victimes de violences, de maltraitances ou de négligences. Derrière ces situations, il y a souvent des parcours complexes où interviennent à la fois les professionnels de santé, la justice, les services de protection de l'enfance et les associations d'aide aux victimes. Pour mieux protéger les mineurs et mieux recueillir leurs paroles, les pouvoirs publics développent depuis plusieurs années des unités d'accueil pédiatrique enfants en danger ou UAPED. Ces structures permettent de réunir dans un même lieu les compétences médicales, psychologiques, sociales et judiciaires nécessaires à l'accompagnement des enfants victimes ou présumées victimes de violences. Dans l'Ain, une nouvelle UAPED voit aujourd'hui le jour grâce à un partenariat entre le centre hospitalier de Bourg-en-Bresse, les institutions concernées et l'AVEMA, l'association d'aide aux victimes déjà engagée depuis de nombreuses années dans l'accompagnement des enfants victimes de violences. Pour comprendre les enjeux de cette nouvelle unité et son fonctionnement, nous recevons aujourd'hui le docteur Dialane Augier, médecin généraliste en charge de l'UAPED.
2: On la retrouve juste après les brèves.
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1: 8e édition de la coopérative Jeunesse et Services.
2: Pour rappel, la CJS, c'est 15 jeunes de 16 à 18 ans qui montent et gèrent leur propre entreprise coopérative le temps de l'été. Avec au programme des chantiers et services créés par les jeunes et vendus aux professionnels et particuliers.
1: Des apprentissages sur la gestion d'une entreprise, comptabilité, communication, planning, progressivement en autonomie.
2: Une expérience pour travailler en équipe et prendre des décisions collectives.
1: Une rémunération basée sur les chantiers réalisés avec une répartition choisie par les coopérants.
2: Et les candidatures sont d'ores

0: est déjà ouverte.
1: Les prochaines dates à retenir sont le
0: jeudi 11 juin à 18h, réunion d'information à destination des jeunes et de leurs parents.
1: Mercredi 17 juin de 14h à 17h, première rencontre des jeunes intéressés à l'occasion d'une après-midi d'intégration.
0: Et la coopérative Jeunesse et Services se déroulera du 6 juillet au 28 août.
1: Donnez une seconde vie à vos téléphones.
0: Grand Bourg Agglomération participe à la grande collecte solidaire de téléphones portables organisée par Écosystème.
1: Du 1er juin au 31 juillet, les habitants sont invités à déposer leurs téléphones usagés dans l'une des 10 déchetteries du territoire. Les appareils collectés seront offerts à une structure d'Emmaüs pour être reconditionnés ou recyclés.
0: Grand Bourg Agglomération participe à la collecte solidaire de téléphones portables usagés pour la troisième année consécutive. Pendant les dernières éditions, 1137 téléphones ont été collectés sur le territoire de Grand Bourg Agglomération.
1: Organisé nationalement par Écosystème, un éco-organisme œuvrant à l'allongement de la durée de vie des batteries, des équipements électriques et électroniques.
0: Cette opération vise à donner une seconde vie aux téléphones inutilisés, tout en soutenant une démarche solidaire.
1: Réaménagement de l'avenue des Belges à Bourg-en-Bresse.
0: Cette avenue va faire l'objet d'un important réaménagement à partir du 4 mai. Objectif, améliorer la sécurité, le confort et le partage de l'espace entre automobilistes, cyclistes et piétons.
1: Ce projet, élaboré en concertation avec les riverains depuis novembre 2025, prévoit notamment la création de 3 plateaux surélevés, de nouvelles traversées piétonnes, une réorganisation du stationnement et plus de 500 mètres carrés d'espace végétalisé avec la plantation de 23 arbres et arbustes.
0: Les travaux se dérouleront en 2 phases. D'abord la rénovation des réseaux d'eau jusqu'en juillet, puis les aménagements de voiries jusqu'à l'hiver 2026. Les accès au commerce seront maintenus autant que possible durant le chantier. Les plantations seront réalisées au printemps 2027.
1: L'un dans l'autre, l'interview. On parle aujourd'hui de protection de l'enfance et d'un nouveau dispositif qui vient renforcer l'accompagnement des mineurs victimes de violences dans l'Ain. Les unités d'accueil pédiatrique enfants en danger ont été créées pour offrir aux enfants un lieu unique, sécurisé et adapté, où leur situation peut être évaluée par plusieurs professionnels formés à ces problématiques. L'objectif est notamment d'éviter la multiplication des démarches et des auditions qui peuvent parfois être vécues comme de nouvelles épreuves pour les victimes. Pour nous présenter cette unité et les besoins auxquels elle répond, nous recevons le docteur Dialane Ogier. Docteur Ogier, bonjour.
2: Bonjour.
1: Pouvez-vous vous présenter rapidement à nos auditeurs, s'il vous plaît ?
2: Oui, avec plaisir. Je suis le docteur Ogier, Dialane, mon prénom. Je suis médecin généraliste de formation. Et depuis mes études et la fin de mes études, j'ai axé une partie de ma carrière sur les enfants et la protection de l'enfance, puisque j'ai fait ma thèse sur ce sujet-là, sur le dépistage des enfants en danger en médecine générale. Et puis, je fais de la médecine adulte pour une part de mon activité. Et pour une part, depuis plus d'un an maintenant, je suis le médecin coordonnateur de la future UAPED de l'Ain, qui est en projet à Fléria.
1: Vous êtes ici pour nous parler de l'unité d'accueil pédiatrique enfants en danger, donc l'UAPED. Alors, c'est quoi concrètement et pourquoi ça existe maintenant ?
2: Alors, les UAPED, c'est un concept qui a été réfléchi et développé maintenant depuis plus de 20 ans par d'abord l'association La Voix de l'Enfant. Le but premier étant de sécuriser la parole d'un enfant potentiellement victime de violence, de sécuriser sa parole dans un milieu protégé, pédiatrique, dans lequel il puisse à la fois être entendu par les forces de l'ordre dans le cadre de l'enquête, qu'il puisse aussi être accompagné avant, pendant et après par des soins psychiques, des soins médicaux. Donc voilà, les UAPED ont été développés et pensés par la Voix de l'Enfant d'abord, puis repris ensuite par le gouvernement. Et maintenant, chaque département se doit de développer une UAPED.
1: Donc on entend qu'il y a un vrai travail de coordination entre un système judiciaire et un système de santé ?
2: Tout à fait, c'est le but aussi de l'UAPED. C'est de coordonner tous les besoins autour de l'enfant, que ce soit les besoins de l'enquête, donc l'audition, qui doit être faite par des forces de l'ordre, des membres de forces de l'ordre formés à l'audition mineure, que ce soit des psychologues autour qui vont accompagner l'enfant, que ce soit des travailleurs sociaux qui vont accompagner la famille dans des potentielles difficultés par exemple, ou l'enfant, etc., que ce soit médicaux. Donc voilà, l'UAPED a vocation de créer une prise en charge multidisciplinaire centrée sur les besoins de l'enfant autour d'une enquête ou un adressage médical sans enquête, mais où on va venir faire de la prévention, de l'évaluation.
1: Alors, est-ce que c'est facile de faire dialoguer tous ces milieux ?
2: C'est un projet ambitieux, nécessaire. Donc, en fait, on se rend compte, quand on travaille dans le milieu de la protection de l'enfance, que le message à véhiculer et le message qui est vrai dans la quasi-totalité des cas, c'est qu'on travaille tous pour le même objectif. Alors, on a tous notre prisme, on a tous nos contraintes liées à notre métier. On a un objectif commun qui nous rassemble, qui est de permettre aux enfants de notre territoire de grandir en sécurité. Et donc, dans chaque département, c'est un projet ambitieux et passionnant, du coup, autour de ce cœur-là qui nous lie.
1: Comment ça se passe pour vraiment entendre l'enfant ?
2: C'est important, en fait, que les personnes qui fassent les auditions mineures soient formées. Il y a une formation spécifique que nous, on n'a pas, hein, qui est vraiment pour les policiers, les gendarmes, qui est la technique d'audition mineure qui a toute sa spécificité, de la même façon qu'un enfant est très différent d'un adulte, que ce n'est pas un adulte en miniature, qu'il a des besoins, des façons de penser différentes. Eh bien, le protocole d'audition mineure, de la même façon, va venir aborder l'enfant de façon originale et adaptée à ce qu'il est capable de nous renvoyer selon son âge. Et donc, c'est important, et on milite aussi pour ça, pour que chaque enfant, quel que soit où il soit sur notre territoire, il soit auditionné avec la même compétence de la personne qui est en face de lui, la même qualité, pour qu'il puisse déposer sa parole de façon la plus optimale possible, puisque le but de l'UAPED et des auditions mineures filmées, enregistrées, avec derrière la vitre sans teint une équipe qui écoute, qui analyse, qui complète, qui voilà, et qui enregistre tout ce qui se passe dans la pièce d'audition. Tout ça a pour but de sécuriser sa parole, mais aussi de lui permettre, une fois que sa parole a été déposée, de reprendre sa vie d'enfant et qu'on ne soit pas obligé à plein de moments de l'instruction, de l'enquête, de lui redemander de réexpliquer à nouveau. C'est aussi ça le but de l'UAPED, c'est que la parole, elle soit sécurisée, protégée par les enregistrements.
1: Sur le côté plutôt médical, est-ce que il y a des difficultés aussi spécifiques justement pour pouvoir déceler des preuves de maltraitance ? Et puis il y a aussi la question de maltraitance physique, maltraitance psychologique. Est-ce que tout est pris en compte ?
2: Alors oui, tout est pris en compte du mieux possible. Il y a deux choses dans ce que tu dis. Il y a la potentielle maltraitance, c'est quelque chose de très invisible. C'est un sujet à la fois qui est simple pour personne. On aimerait tous ne pas avoir à traiter ce sujet et que ça n'existe pas. Et il faut avoir le courage et aussi les compétences et aussi la sensibilité pour se dire « Ok, ça existe maintenant, qu'est-ce qu'on fait ?» Donc c'est un sujet qui est assez invisible. On a des enfants qui peuvent être gravement maltraités et qui n'ont absolument aucune trace, jamais. Et donc, s'ils ne nous le disent pas, ou si nous, on n'a pas été formés spécifiquement à associer nos faisceaux d'arguments qui sont des choses très insidieuses parfois sur les courbes de croissance, sur comment va cet enfant dans son sommeil, dans son alimentation, on n'a pas de signe, comme on dit chez nous, pathognomonique, c'est-à-dire c'est un signe qui nous signe le diagnostic. Si on a ça, ça veut dire ça. Ça n'existe pas pour ce sujet-là. On est toujours sur des choses très insidieuses, sur des dynamiques familiales complexes, avec des parents parfois qui eux-mêmes ont été victimes de violences et qui, dans leur parentalité, sont en difficulté pour ne pas reproduire des choses qu'ils ont eux-mêmes vécues. Et c'est tout ça qu'il faut entendre. C'est pas qu'un enfant, c'est toujours la famille autour, ces parents-là, même si il est entendu et c'est absolument certain. C'est d'abord l'enfant, c'est d'abord ses besoins à lui. C'est lui qui est fragile, c'est lui qui est dépendant des adultes qui gravitent autour de lui. Et il a les parents qu'il a, et donc je pense qu'il faut aussi travailler avec ces parents-là. La deuxième chose, c'est qu'un médecin ne doit jamais et n'est pas enquêteur. Quand on a une suspicion, quelque chose qui nous embête, un enfant qui parle à demi-mot, c'est pas clair, on ne doit pas faire d'enquête. Quand on se préoccupe pour la santé et la sécurité d'un enfant, on a un dispositif qui s'appelle l'information préoccupante. Nous sommes préoccupés, nous faisons une information préoccupante.
1: Comment on fait un signalement, concrètement ?
2: Alors, donc, il y a deux voies pour venir dire qu'un enfant nous inquiète. Il y a l'information préoccupante et le signalement. Ce sont deux choses différentes. L'information préoccupante, on a des formulaires au département de l'Ain qui sont très bien faits, qu'on peut suivre et c'est plus facile. L'information préoccupante va être envoyée à la cellule de recueil des informations préoccupantes, la CRIP, qui est un service du département. Là, on va être sur une enquête derrière sociale, administrative. L'information préoccupante doit, si on peut, la majeure partie du temps, être accompagné d'une information aux parents en disant « si on se centre sur les besoins de votre enfant, ça va pas ». Le but de l'information préoccupante, ça a été créé pour garder le lien avec les familles en disant « on va venir apporter une aide à ses parents en termes d'éducation, en termes administratifs, assistante sociale, financier, n'importe quoi ». Si des parents ferment la porte à toute aide apportée, à toute visite du domicile, etc., on va basculer sur un signalement si on est inquiet, où là, on a le côté judiciaire qui va venir imposer des choses. On a donc le signalement pénal, on va venir décrire ce qu'on a constaté, ce que l'enfant nous a dit. L'UAPED a aussi vocation, j'ai vocation à répondre à mes confrères et mes consœurs médecins sur est-ce que j'ai le droit de dire ce que j'ai dit ? Je peux apporter des conseils simplement téléphoniques, relire. Si c'est compliqué, pourquoi pas co-signer ? Si on a fait de bonne foi, quand bien même derrière, ça ne porte à rien, on ne pourra jamais être inquiété, même si la famille porte plainte contre nous. Donc là, il faut vraiment se libérer de ce poids-là quand on est signalant. Aucun tribunal ne viendra mettre en prison un médecin parce qu'il a signalé de bonne foi un enfant pour lequel il était inquiet, ça n'existe pas.
1: 10% des enfants en danger potentiel, 1% de signalement par des médecins. Cet écart dit quoi sur notre système de protection de l'enfance ?
2: Donc déjà, quand on n'est pas très bien formé sur un sujet ou qu'on ne l'a jamais vu, c'est pas facile derrière de faire du dépistage quand on est sur un faisceau d'arguments très insidieux sur le développement de l'enfant. Encore faut-il bien le connaître. Dans ce que vous dites, en gros, il y a 1% qui sont faits par les généralistes, 5% globalement par le service de santé, 25% par l'école. C'est normal que l'école fasse plus de signalements que les médecins, dans le sens où ils les ont sous le nez tous les jours.
1: Est-ce qu'au niveau de l'UAPED, vous pouvez être présent aussi justement pour des enseignants ?
2: Oui, dans l'UAPED, il y a 3 volets, si je peux le dire ici vite fait. Un volet judiciaire, donc tout ce qu'on a dit tout à l'heure, entourer l'audition mineure et l'enquête pénale autour de cet enfant, de ce mineur. 2, un volet médical qui a vocation, ce que je disais tout à l'heure, à venir entourer la parole de l'enfant de soins psychiques, de soins médicaux. Et le 3e volet, c'est un volet ressources, où l'UAPED est ressource territoriale pour tous les professionnels pour la protection de l'enfance. Moi, je suis d'accord si ce sont des coachs de sport qui m'appellent en disant ce jeune, en fait, il m'inquiète, il est bizarre, il m'a dit ça. Un kiné, un psychologue libéral. Donc, on est ressource, moi, j'ai envie de dire, pour tous ceux qui ont besoin, des professionnels surtout. Même en tant que citoyen, on se doit de protéger un mineur en danger.
1: Et où commence la violence ?
2: La violence, elle commence à partir du moment où l'enfant n'est pas respecté en tant que personne, que ce soit dans les choix qui sont pour lui en rapport à son âge, que ce soit évidemment dans une violence verbale avec des insultes, que ce soit du dénigrement, ne pas respecter l'enfant comme s'il était une personne, mais plutôt le considérer comme une extension de soi-même quand on est parent, et donc un peu chosifier cet enfant, ne pas respecter le fait qu'il est un être humain, séparé de nous, même si on est ses parents, et qu'il ne nous appartient pas. Bien sûr, c'est nous les parents et on a l'autorité parentale, mais à chaque âge, ses spécificités, et bien sûr, il est dépendant de nous. Mais aussi, en face de ça, il y a une responsabilité de protection, de respect, d'empathie aussi, parce que on va facilement dire à un enfant, par exemple, un enfant qui casse sa petite voiture préférée, et qui pleure comme s'il était désespéré parce qu'il n'a pas d'amygdale cérébrale et qu'à son âge, il ne peut pas gérer petite colère, grande colère, et que quand il est, ou petite tristesse, grande tristesse, et que quand il est triste, il le vit à 2000%. C'est le cerveau de l'enfant qui est fait comme ça, et ça, beaucoup de parents ne le savent pas. Et rien que de savoir ça, ça aide dans notre parentalité. On ne peut pas lui demander d'avoir une petite tristesse alors qu'il a cassé son camion préféré. C'est un enfant qui a ses propres besoins, qui n'est pas un adulte en miniature, qui a sa propre vision de la vie. Mais ça, aussi, en tant que parent, ça s'apprend. Et donc, on milite aussi avec des collègues pédiatres pour prendre un pas de recul et dire dans la parentalité, c'est pas facile. Et nous-mêmes, médecins, pédiatres, qui que ce soit, on a tous, à un moment donné, été en difficulté dans notre parentalité. Venir dire, voilà, l'enfant, c'est ça. Et le fait d'en savoir plus sur son enfant vient nous aider en tant que parents. Donc ça, il faut qu'on le transmette aussi pour prévenir la violence.
1: Est-ce que vous avez un mot de la fin, docteur Ogier ?
2: Eh bien, dire que les enfants qui sont malheureux, maltraités aujourd'hui, c'est notre société de demain. Ça va remplir les prisons, ça va remplir les gens de soins psychiques, de pathologies. Et se conforte face à ça l'étude ACE, des ACE Adverse Child Experiences. Une étude à immense échelle qui montre que si un enfant a vécu plus de 5 situations adversives dans son enfance accumulées, il perd 20 ans d'espérance de vie. On se doit travailler sur ce sujet pour demain.
1: Merci au docteur Dialane Augier pour ses explications. Vous l'aurez compris, cette nouvelle UAPED doit permettre d'améliorer le repérage, l'évaluation et l'accompagnement des enfants victimes ou présumées victimes de violences grâce à une prise en charge coordonnée entre les professionnels de santé, les services judiciaires et les acteurs de la protection de l'enfance.
0: Pour rappel, en cas de danger ou de suspicion de danger concernant un enfant, le numéro national 119 Allo Enfance en Danger est accessible gratuitement et 24 heures sur 24.
1: Et pour en savoir plus sur l'accompagnement des victimes dans l'Ain, vous pouvez consulter le site de l'AVEMA.
0: Cette interview et les références citées sont à retrouver sur notre site internet radio-b.fr.
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1: sur Radio B. L'Ain dans l'Autre, c'est terminé pour aujourd'hui. Merci Charlotte.
0: Merci Perrine et merci à vous pour votre écoute.
1: On se retrouve la semaine prochaine pour une nouvelle édition de votre magazine d'info locale.
0: D'ici là, restez bien à l'écoute des bonnes ondes de Radio B.
1: Bonne semaine à toutes et à tous.
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1: Bonjour à toutes et à tous, bienvenue dans Le Carnet, l'agenda des sorties près de chez nous. Cette semaine, je suis accompagnée par Charlotte, stagiaire à Radio B. Bonjour Charlotte.
3: Bonjour.
1: Alors Charlotte, qu'est-ce qu'on va faire cette semaine?
3: Cette semaine, on va aller en concert jazz, surf rock, metal fusion, rock prog et trance noise, faire la fête et découvrir la pêche.
1: Le vendredi 19 juin, la ferme à jazz de Bourg-en-Bresse donne carte blanche au conservatoire.
3: Le département jazz et musique actuelle, ou JAMA, du conservatoire, nous propose une soirée aux couleurs multiples avec des répertoires variés, travaillés tout au long de l'année.
1: Carte blanche au conservatoire, c'est le vendredi 19 juin à 20h30 à la ferme à jazz de Bourg-en-Bresse. L'entrée est au chapeau. Plus d'informations sur lafermeajazz.com. Pour la fête de la musique, le Saint-Antoine à Mâcon nous propose un week-end de concerts gratuits.
3: Le vendredi 19 juin, place au surf rock de Cannibal Mosquitos et au catchcore psyché de Bidulman versus Mandibule.
1: Le samedi 20 juin, retrouvez le rock progressif de Monster Jazz et le fusion metal rap de Dahu.
3: Et le dimanche 21 juin, ne manquez pas le trance noise core de Disco Bull.
1: Les concerts gratuits, c'est du vendredi 19 au dimanche 21 juin au Saint-Antoine de Mâcon. Les samedis 20 et dimanche 21 juin, événement exceptionnel à Saint-Jean-sur-Essouze. Pour nous en parler, on accueille tout de suite Canningart Sita Enzolani de l'association Jeunesse et Sport de la Haute-Bresse. Bonjour Canningart.
4: Bonjour.
1: Pour commencer, vous nous présentez votre association?
4: Notre association, c'est une association qui a été créée en 2015. Donc cette association habite associatif socio-culturel et sportif.
1: Et comment est né le projet?
4: Le projet, c'est au courant d'arrivée de mon père. J'étais blessé parce que moi, je suis un ancien sportif qui est né au Congo, à Kinshasa, et puis qui a évolué à Kinshasa. J'étais blessé, mon père est venu, il m'a motivé pour créer une association.
3: Vous nous proposez une fête foraine dans l'après-midi?
4: Oui, ça commence à partir de midi. Donc, on propose à partir de midi déjà un barbecue, fête foraine, donc avec des activités gonflables, pour les jeunes, ados et les parents aussi. On n'oublie pas les parents, que ce soit une fête en famille. Donc après, c'est des barbecues qui va dire encore jusqu'au soir.
3: Est-ce qu'il y aura d'autres animations?
4: Oui, donc il y aura beaucoup d'animations. Donc il y aura l'initiation boxe. Il y aura l'animation aussi avec des courses avec des sacs. Il y a plusieurs activités qui seront prévues pour

0: Des animations entre parents, amis, enfants, parents.
1: Et en soirée ?
0: En soirée, c'est donc on commence par une soirée comme c'est la fête de la musique, donc on va commencer avec l'harmonie musicale, qui va faire un peu un fanfare, et puis après on va danser sur tous les rythmes, que ce soit années 80, années 2000, ou même les années 2026, donc avec une soirée mousse qui s'annonce une bonne soirée.
2: Et combien coûte l'entrée ?
0: L'entrée, c'est 10 euros. Et puis, on a fait aussi la fête forain qui sera au prix vraiment abordable pour tout le monde. Donc, les bits, c'est ça, que tout le monde vient faire la fête. Comme ça, tout le monde s'amuse aussi en même temps.
2: On imagine qu'il y a beaucoup de personnes derrière un événement comme celui-ci. Combien de personnes participent à l'aventure ?
0: Combien de personnes ? Donc, pour l'instant, donc, on attend encore des volontaires, des gens qui veulent venir nous donner un coup de main, ils sont les bienvenus, donc parce que ça demande beaucoup de bras et puis on n'est jamais assez nombreux.
1: Est-ce que vous avez un message pour nos auditeurs ?
0: Je fais partie de l'ancien de la Clé des Champs, donc on a organisé beaucoup des soirées mousses. S'ils veulent revivre la soirée mousse avec l'ambiance bon enfant, avec une bonne sécurité aussi, qui viennent aussi. Et puis il y a aussi à 4 heures aussi, qu'on n'a pas oublié aussi les goûters, pour les parents, les enfants, tout ça. Après un effort physique, il faut compenser aussi. On a des feux d'artifice aussi en partenariat avec la mairie des Saint-Jean. Ça va être à 22h. Donc, des feux d'artifice qu'on n'oublie pas parce que ça sera beau à voir.
2: Merci, Cunningheart.
0: Merci beaucoup.
2: Je rappelle les dates. La journée d'animation et la grande soirée mousse, c'est les samedis 20 et dimanche 21 juin sur la place de l'église et le parc de Saint-Jean-sur-Ressouze. Plus d'informations sur la page Facebook de l'association Jeunesse et Sport de Haute-Bresse.
0: Venez nombreux vivre une ambiance bon enfant, des attractions, d'initiation à boxe et puis plein d'activités que vous allez découvrir sur place.
2: Le vendredi 3 juillet, direction Saint-Julien-sur-Ressouze pour une pêche pédagogique.
1: Les 2 et 3 juillet, une pêche électrique va être réalisée pour évaluer la population piscicole. Ressouze et Affluent nous propose de découvrir la technique de pêche électrique, les espèces de poissons présentes dans la Ressouze et les opérations de mesure et d'observation réalisées par les équipes.
2: La pêche pédagogique, c'est le vendredi 3 juillet de 16h à 19h à Saint-Julien-sur-Ressouze et c'est gratuit. Plus d'informations et réservations sur ressouze-affluent.fr. Merci d'avoir écouté Le Carnet. Si vous voulez qu'on parle de votre événement à l'antenne, n'hésitez pas à nous contacter au 04 69 19 55 27 ou par mail à l'adresse développement@radio-b.fr.
1: On se retrouve bientôt pour de nouvelles idées sorties. Bonne journée sur Radio B.
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Caïman est le projet de Chloé Serme Morin, dromoise de naissance et désormais lyonnaise d'adoption. Après Chlorophylle, un premier projet en solo, elle s'est entourée de deux musiciens talentueux, Jonathan Matisse et Tommy Rizzitelli. Le temps de travailler ensemble les arrangements et d'enregistrer les nouvelles chansons, Caïman a sorti le 6 mai 2022 sur le label stéphanois Le Cri du Charbon, son premier album À la Lueur. Désormais sur la route avec Tommy et Clément Soto, elle a continué d'appréhender et de peaufiner son projet musical.

Caïman Récidive avec Dreamcore, sa deuxième galette, parue le 31 octobre 2025. Elle dévoile une nouvelle constellation de 7 chansons oscillant entre folk rock éthéré et dream pop gothique.

Caïman se plaît à peindre ses chansons mantras sous la forme de spirales mystiques autour des thèmes des rêves, des révoltes, des morts, de l'amour inconditionnel et de la résilience. Elle fait danser les ombres, celles d'une vieille maison chargée de souvenirs, et fait appel à nos fantômes sans tristesse comme une ode à la vie. J'ai...

La plume sensible et énigmatique de Caïman suffit pour que son auditoire puisse être déconnecté de la réalité pour arpenter des chemins étrangement ésotériques. Toujours en équilibre sur un fil entre le rêve et la réalité, l'intime et le collectif, Chloé ouvre des portes entre les mondes. Avec ce sort musical qu'elle nous jette, Caïman n'a pas fini de nous étonner. Elle sera en concert à tout bout de champ à Lyon le jeudi 18 juin 2026. Caïman, c'est l'artiste de la semaine sur Radio B.

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2: Une émission préparée par l'association Bourque Vélo Écomobilité. Bonjour à Nolita Pacou, qui s'occupe de la communication à la JL, notre fameuse équipe de basket. Et vous êtes aussi responsable des questions d'environnement.
3: En 2022, on avait réalisé un bilan carbone. On s'est rendu compte que la mobilité et le transport des spectateurs qui viennent souvent en voiture, et même nous en tant que salariés ou même les joueurs, le transport c'est une grosse contrainte, notamment liée à l'empreinte carbone.
2: Et vous êtes passé à l'action.
3: On a commencé par les joueurs qui sont équipés de voitures électriques. Nos commerciaux aussi, les salariés, certains sont équipés aussi de voitures soit hybrides, soit électriques, à presque 100%. Et après, on avait essayé justement de pousser les spectateurs à faire du covoiturage, donc à venir remplir les voitures, qu'il y ait moins de voitures aussi sur les parkings. Ça aussi entraîne aussi moins de bouchons pour partir. On avait même fait un match où on offrait des places à toutes les personnes qui venaient en covoiturage. Donc ça a quand même fonctionné. Mais on se rend compte que c'est pas assez dans le sens où on a beaucoup de parkings, les parkings sont gratuits, il y a beaucoup de places. Et du coup, ça incite les gens quand même à venir en voiture.
2: Et donc vous tentez autre chose avec une première parade à vélo.
3: On a organisé la parade à vélo le samedi 16 mai. Donc, le but, c'était de leur montrer qu'il y avait aussi d'autres moyens pour venir à Equinox. Pouvoir les inciter de façon aussi ludique, amusante.
2: Vous espériez beaucoup de monde ?
3: On a un petit peu limité le nombre de participants parce qu'on ne savait pas justement à quoi s'attendre. Et pour un premier événement, on ne voulait pas non plus qu'il y ait trop de monde parce que pour pouvoir encadrer tout. Et dès le lancement de la communication, on a eu 21 participants qui se sont inscrits. Donc on était quand même très proche des 30.
4: C'est ça.
3: Mais malheureusement, le jour de l'événement, on a eu quand même pas mal de désistements. Mais ça montre quand même que les gens sont intéressés.
2: Est-ce que vous avez fait un petit geste pour attirer les gens ?
3: On a fait gagner 5 places aux 5 premiers inscrits. Au départ, ils ont eu un kit cycliste. Dans le kit, il y avait un kit de lampe pour les vélos, avant et arrière. Et il y avait aussi un gilet de visibilité. Et on était aussi accompagnés des mascottes. Ils sont arrivés sur le parvis, on avait les supporters avec les drapeaux qui étaient là pour les arrivées, donc comme une vraie ligne d'arrivée. On avait fait venir justement une fanfare pour les accueillir en musique aussi. On avait mis en place aussi, juste devant les portes, un espèce de petit parking éphémère où ils ont pu justement poser leur vélo.
2: Alors c'est notre association qui a guidé la parade. Les participants, ils étaient contents.
3: À la suite de l'événement, j'ai fait un questionnaire et les personnes ont beaucoup apprécié tout ce qui était autour de l'encadrement, la sécurité du convoi, le kit, tout ça.
2: Est-ce que vous allez recommencer ?
3: Peut-être que ça va être un événement qui va être reconduit l'année prochaine ou différemment ou sur d'autres matchs.
2: Franck, vous étiez à la parade. Est-ce que vous êtes supporter ?
5: Abonné depuis une dizaine d'années et supporter depuis 2005. J'ai été pris par cette ambiance, cet esprit familial. Il y a un côté festif qui me plaît beaucoup.
6: Vous avez été comblé, là.
5: À titre personnel, je vais être doublement comblé, car j'ai eu entre les mains la Coupe d'Europe. Voilà.
6: Comment
5: j'ai fait? Parce que j'étais à la soirée, au dernier match, j'ai été dans la foule, et à un moment donné, je me suis retrouvé avec la Coupe.
2: Venir au match à vélo, qu'est-ce que vous en pensez ?
5: Faire du sport, en fait, c'est une continuité. Le basket et du sport, on va voir un match de basket en faisant quelque part, en se mettant en mouvement.
2: La parade, elle a suivi quel chemin ?
5: On est parti du champ de foire, on est allé jusqu'à la gare, on est passé devant le monastère de Brou et on est remonté jusqu'à Equinox. Tout ça en cortège et c'était très sympathique.
2: Dans la vie, vous êtes plutôt cycliste ou automobiliste ?
5: Moi, c'est vrai que, à titre personnel, j'utilise beaucoup le vélo et la marche à pied. C'est un choix, même dans ma vie de tous les jours et de mon quotidien, même au travail, j'y vais en vélo ou j'y vais à pied.
2: Quand on va au match à vélo, on est gagnant.
5: Effectivement, le fait d'être à vélo, pour ressortir du match, on peut gagner facilement un quart d'heure, sans problème, je pense. C'est une très bonne raison pour les gens qui n'habitent pas loin de prendre leur vélo.
1: Et voilà la fin de cette émission. Rendez-vous dans un mois pour un nouveau témoignage.
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1: Bonjour, je suis Juline Bory, juriste au Point Justice de l'Ain. Nous sommes avec Morgane Fay, coordonnateur du Point Justice, pour parler de la rupture conventionnelle.
2: Bonjour Juline, la rupture conventionnelle, donc, elle offre la possibilité pour un employeur et un salarié de rompre d'un commun accord un contrat de travail à durée indéterminée. Nous allons donc aborder sa définition, ses modalités pratiques et puis les petites nouveautés qui concernent la rupture conventionnelle.
1: Comment définir la rupture conventionnelle ?
2: Alors, contrairement à la démission et au licenciement qui émanent de la seule volonté de l'une des parties au contrat, la rupture conventionnelle, elle, est un mode de rupture particulier qui permet à un employeur et un salarié de rompre un contrat de travail d'un commun accord.
1: La rupture conventionnelle peut-elle être imposée à l'une des parties ? Et si tel est le cas, quelles sont les conséquences juridiques ?
2: La rupture conventionnelle, elle ne peut pas être imposée ni à l'employeur ni au salarié. Le principe repose sur le respect du consentement libre et éclairé de chacune des parties. Et si le salarié, d'ailleurs, parvient à démontrer que son consentement a été vicié, c'est-à-dire que l'employeur l'a en quelque sorte forcé à signer la rupture conventionnelle, eh bien cette dernière, elle peut en principe être requalifiée en licenciement nul.
1: Comment effectuer une demande de rupture conventionnelle ?
2: Alors, aucun formalisme par principe pour la demande de rupture conventionnelle. La demande, elle peut être effectuée oralement ou par écrit. On va quand même préconiser qu'il y a un écrit, un mail ou une lettre commandée ou une remise en main propre.
1: La réponse à cette demande de rupture conventionnelle est-elle obligatoire ?
2: Eh bien non, ni l'employeur ni le salarié ne sont tenus de répondre à cette demande de rupture conventionnelle. Même si elle a été effectuée par courrier, même par courrier recommandé, eh bien les parties sont libres de répondre ou non, et si elles répondent, elles peuvent tout à fait refuser.
1: Et donc dans quelle situation cette rupture conventionnelle est-elle possible ?
2: Aujourd'hui, la rupture conventionnelle, elle est possible alors dès lors qu'il y a le consentement des deux parties, hein, un consentement libre et éclairé, que ce ne soit pas forcé, et elle est possible à tout moment du contrat de travail, y compris pendant une période de suspension pour arrêt maladie, accident de travail, pour un congé paternité, maternité ou un congé parental, ou même dans le cas de difficultés économiques de l'entreprise.
1: Et quelle est la procédure à suivre ?
2: Alors, l'employeur et le salarié doivent effectuer un entretien minimum, un entretien au moins, au cours duquel ils définissent les conditions de la rupture. Les parties peuvent ensuite signer la convention, donc dès le premier entretien ou plus tard.
1: Et est-ce que les parties disposent d'un délai de rétractation ?
2: Eh bien oui, elles peuvent effectivement se rétracter dans un délai de 15 jours calendaires. Ce délai débutant le lendemain de la date de la signature de la convention. Donc c'est la date de la signature plus 15 jours. Et lorsque les derniers jours tombent un samedi, un jour férié, un dimanche ou un jour chômé en tout cas, eh bien le délai est prorogé jusqu'au premier jour ouvrable suivant.
1: Et si l'une des parties souhaite justement se rétracter, comment doit-elle procéder ?
2: Si l'une des parties souhaite se rétracter, elle doit en informer l'autre partie par lettre recommandée avec accusé de réception ou par lettre remise en main propre contre décharge, et elle n'a pas besoin de préciser les motifs de sa rétractation.
1: Et donc, si personne ne s'est rétracté, que se passe-t-il ensuite ?
2: L'employeur ou le salarié, mais c'est plus souvent l'employeur, va adresser une demande d'homologation de la convention de rupture à la DDETS en utilisant le service TéléRC. Cette demande, elle peut être adressée dès le lendemain de la fin du délai de rétractation. Donc, on sera à 16 jours après la date de signature. De manière exceptionnelle, la demande, elle peut également être déposée par écrit en utilisant un formulaire CERFA dédié qui doit être adressé par lettre recommandée avec accusé de réception ou lettre avec remise en main propre contre décharge à la DDETS.
1: Comment se déroule la procédure suite à cette demande d'homologation ?
2: L'administration, elle dispose d'un délai de 15 jours ouvrables à partir du lendemain de la réception de la demande d'homologation. Et si le dernier jour tombe un samedi ou un dimanche, un jour férié, un jour chômé, le délai est prorogé, hein. Et si l'administration ne répond pas dans les 15 jours ouvrables, eh bien la convention de rupture, elle est homologuée tacitement.
1: Enfin, quelles sont les indemnités dues aux salariés suite à l'homologation de la convention de rupture conventionnelle ?
2: En cas de rupture conventionnelle homologuée, donc où la procédure est finalisée, le salarié bénéficiera d'une indemnité spécifique de rupture conventionnelle qui correspond à l'indemnité de licenciement, en tout cas qui ne peut pas être inférieure à l'indemnité de licenciement, mais qui peut être négociée à la hausse, pourquoi pas. Et il aura également une indemnité compensatrice des congés payés, s'ils n'ont pas tous été pris à la date de rupture du contrat. Enfin, il pourra bénéficier de l'allocation d'aide au retour à l'emploi auprès de France Travail, à condition notamment d'avoir effectué une période minimale de travail. Attention toutefois, une actualité récente, puisque le Parlement vient de voter ce 2 juin la réduction de la durée d'indemnisation chômage, qui est réduite de 3 mois pour les moins de 55 ans, et de 2 mois pour les 55 à 57 ans, et de 5 mois et demi pour les personnes qui ont plus de 57 ans. Donc l'idée, c'est de diminuer les dépenses en matière d'assurance chômage, mais aussi d'inciter à la reprise du travail.
1: Merci Morgane.
2: Merci.
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6: Bonjour à tous, nous avons aujourd'hui le plaisir d'accueillir Abdella Riahi pour nous parler du métier donc, d'éducateur sportif ainsi que son parcours de sportif de haut niveau. Donc bonjour Abdella.
7: Bonjour.
6: Merci de ta venue en tout cas. Alors est-ce que tu peux nous présenter déjà ton parcours ?
7: Ah oui, bien sûr. Alors donc c'est Riahi Abdella. J'ai au niveau de professionnel, j'ai commencé par faire un BPGEPS activité physique pour tous. Donc sur Clermont-Ferrand, à la DPS Formation, que j'ai fait en 2 ans, donc en alternance, avec une structure donc, qui s'appelle l'UFOLEP de Clermont-Ferrand. Et donc après ça, je suis allé, donc j'ai changé de ville, donc je me suis rapproché de Lyon et j'ai fait un DUST ADEX, agent de développement de structure sportive à l'université Lyon 1.
6: Donc sur 2 ans aussi.
7: Sur 2 ans aussi.
6: Donc là, voilà. Du coup, ça te fait un bac plus 2 au niveau des diplômes d'encadrant sportif.
7: D'encadrant sportif, voilà. Et voilà, depuis, après moi, j'encadre aussi personnellement depuis l'âge de mes 17 ans dans des clubs sportifs, donc plus au niveau de l'athlétisme, qui est mon sport aussi à côté.
6: D'accord. Est-ce que tu peux nous présenter un petit peu une journée type, toi, en tant qu'éducateur sportif?
7: Oui, bien sûr. Mes journées sont assez différentes quand même, parce que j'ai plusieurs. J'interviens dans des structures qui sont totalement différentes aujourd'hui. Donc c'est ce qui est vraiment super, parce qu'on a la chance de pouvoir faire diverses choses et pas tomber dans une routine, on va dire. Donc je peux très bien travailler. Par exemple, j'ai des cours le mardi matin, jeudi matin, samedi matin avec des seniors sur de la marche nordique. J'ai le mercredi matin et mercredi après-midi des jeunes sur de la multi-activité le matin et l'après-midi sur de l'athlétisme. Enfin voilà, je vois énormément de choses et ça c'est vraiment super.
6: Ouais, et du coup les publics sont variés tant leur technicité, initiation et puis des jeunes, des moins jeunes.
7: Voilà, c'est ça, exactement. Et c'est ça qui est super dans le diplôme que moi j'ai passé, donc le BPGEPS Activité Physique pour Tous, c'est que du coup on a la chance de pouvoir se diversifier dans plein de disciplines et ça c'est vraiment top.
6: Et c'est à toi d'adapter donc la séance en fonction du public. Quoi.
7: Exactement, voilà, préparer les séances bien sûr en amont en fonction du public et de la discipline.
6: Et après, au niveau des conditions de travail, est-ce que toi, les horaires, du coup, je suppose, c'est plutôt en fin de journée, les week-ends ?
7: Alors, oui, ça tombe aussi des week-ends, plus généralement les samedis, pas trop le dimanche, mais ça varie vraiment. Hein. C'est, par exemple, les marches nordiques que je fais, là, en ce moment, c'est les matins, puis les cours, par contre, en club, c'est plus les soirs, ouais. Donc voilà. Ça...
6: D'accord. Et est-ce que tu arrives à travailler toute l'année là avec ce diplôme ?
7: Alors je pourrais travailler toute l'année, oui effectivement, avec ce diplôme là. On peut intégrer aussi pendant les vacances. Donc, moi j'ai fait le choix, vu que voilà, je fais beaucoup de sport et je suis sportif de haut niveau à côté, j'ai fait le choix de garder mes vacances scolaires et de garder les vacances scolaires et les grandes vacances pour, voilà, pour l'entraînement, etc. Mais si on veut, on peut très bien, voilà, trouver des missions pendant les vacances ou pendant les grandes vacances dans des centres de loisirs ou des choses comme ça en animation. Et encore une fois, voilà, ça change encore. Ça, c'est ça qui est top, quoi.
6: Ouais, ouais. Mmh. En tout cas, voilà, avec, avec tes diplômes, avec, oui, on peut vraiment travailler toute l'année.
7: Ouais. Après, on peut très bien aussi trouver un CDI dans une structure. Voilà, si on ne souhaite pas faire des petites missions comme ça, si on arrive à trouver des structures qui sont à la recherche d'un éducateur sportif qui cherche vraiment pour toute la saison ou même toute l'année ou même sur plusieurs années, ouais, c'est faisable aussi, quoi. Coup, c'est au choix de la personne, de l'éducateur.
6: Ouais, travailler avec un établissement et puis voilà, il change pas.
7: Voilà, c'est ça.
6: Du coup, toi, on a vu le fait que les publics changent, c'est quelque chose vraiment qui te plaît le plus. Est-ce qu'il y a encore d'autres points dans ce métier vraiment qui te plaît ?
7: Alors bah moi c'est que voilà, le sport fait partie de ma vie intégrante, hein, donc forcément c'est un plaisir de pouvoir allier sa passion et son métier, hein, donc moi c'est un plaisir, puis j'adore les gens en général, donc voilà, apporter mes connaissances aux personnes et voilà, apporter tout ce qui est santé et sport, c'est vraiment super, donc moi c'est ce que j'adore, quoi.
6: D'accord. Est-ce qu'il y a des points un peu plus délicats ou un peu plus difficiles à gérer dans ce métier?
7: Pas trop, non, pas vraiment pour moi.
6: Bon,
7: non, vraiment.
6: Vraiment trouver ta voie.
7: Ouais, vraiment, oui. J'ai essayé d'autres métiers et en fait, en essayant d'autres métiers, c'est là que je me suis rendu compte qu'au final, j'étais bien où j'étais et j'y suis vite revenu.
6: Et donc, toi, tu as réussi donc à continuer ton parcours de sportif de haut niveau et du coup, c'est pas trop compliqué de trouver cette alternance emploi et puis entraînement, compétition
7: Alors si, c'est quand même, ça prend un peu de temps, hein, ouais, de trouver ses marques, et mais c'est comme tout, hein, voilà, faut s'organiser. Et puis là, je commence à vraiment avoir vraiment bien trouvé mon équilibre en fait entre mon travail et donc mes entraînements, voilà, de tous les jours, parce que voilà, je m'entraîne 10 à 12 fois par semaine, donc c'est très conséquent.
6: Bah, ouais.
7: Et du coup, bah, grâce quand même au fait de pouvoir justement choisir ces petites missions et avoir des petites missions comme ça, comme j'expliquais tout à l'heure, qu'on peut, voilà, à droite à gauche dans le coaching, et ben ça m'a permis du coup de trouver un bon équilibre pour l'entraînement.
6: D'accord.
7: Et ça, c'est super.
6: Et là, les prochains objectifs en tant que sportif pour cette année ou enfin cette fin de saison, c'est lesquels ?
7: Ouais, bah alors là, je cours dans 2 semaines déjà. Là, j'ai passé un gros bloc d'entraînement là depuis ma reprise il y a 8 mois. Et je cours donc le 20 juin en Autriche, à Vienne, sur un gros meeting international organisé par la marque ON. Et le 11 juillet au Portugal, à Braga. Donc ça va être mes 2 grosses courses où je vais essayer de faire un chrono pour, je l'espère, me qualifier aux Jeux méditerranéens qui seront fin août, début septembre. C'est d'accord, l'objectif de cette année.
6: Ouais, donc là, grosse fin de saison pour toi.
7: Voilà, alors, c'est ça, voilà. On y arrive.
6: Eh ben, en tout cas, merci beaucoup Abdella pour ta venue, tes explications, et puis à bientôt alors.
7: Merci beaucoup, au revoir.
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0: Bonjour Jean-Paul, c'est avec plaisir qu'on se retrouve dans ce quart d'heure bressant. Bonjour Jean-Paul, et je vous plaisir qu'on se retrouve des chlis quart d'heure à brasser.
1: C'est avec plaisir, bien sûr. Bonjour Albert, et bonjour à toutes et tous. Et ta voix plaisie, bien sûr. Bonjour Albert, puis bonjour à toutes, puis à tui.
0: Aujourd'hui, on va vous parler de tuiles. Pour être plus précis, pas les tuiles comme événement imprévu contrariant, mais de tuiles de toit. On n'imagine pas l'importance qu'elles ont dans notre vie. Stewie, on va vous cojo de tuiles. Peut-être plus précis pour le tuile que l'événement contrarié, mais le tuile de toit. On n'imagine pas l'importance que l'on dénutravia.
1: Tu as raison, parce que ce sont elles qui nous abritent depuis bien longtemps. L'histoire de la tuile en terre cuite s'étend de l'Antiquité à nos jours. Les civilisations grecques et romaines ont joué un rôle important dans l'évolution de la tuile en terre cuite. T'as raison, precache chanjoul que nous abreuvons depuis bien longtemps. L'histoire de la tuile à étar en tuite va de l'Etiquito à Neutrezou. De civilisations grecques puis romaines en Zouya, en Relou et Porté, de l'évolution de la tuile à étar à tuite.
0: Puis l'Empire romain a disséminé ce savoir-faire à travers l'Europe, marquant ainsi les premiers chapitres de l'histoire de la tuile dans des régions comme la Gaule. Puis l'Empire romain a facunia trusli chavafour à travers l'Europe, marquait mais c'est les premiers chapitres de l'histoire de la tuile des deux régions comme la Gaule.
1: Le Moyen-Âge voit l'histoire de la tuile en terre cuite prendre une dimension locale importante. L'abondance de l'argile, ressource naturelle de la région, facilite son adoption et stimule le développement de formes particulières. Le Moyen-Âge voit l'histoire de la tuile étar à tuite prendre une dimension locale et portée. L'abondance de la terre à l'œil, ressource que se trouve dans la région, a y trouvé sa place, puis promeut de façonner mais de formes particulières.
0: La révolution industrielle marque une étape de l'histoire de la tuile. La mécanisation des tuileries permet une production accrue, rendant la tuile en terre cuite plus abordable. La révolution de l'industrie marque une étape de l'histoire de la tuile. La mécanisation de le carnir promeut à plus bas la production, raide la tuile à état la tuite, mais abordable.
1: L'histoire de la tuile en terre cuite continue de plus belle. L'histoire de la tuile à état la tuite continue de plus belle. Matériaux durables, esthétiques et recyclables, elle reste un choix pour les rénovations et les constructions neuves. Matériaux durables, bravos, puis qu'on peut réutiliser, le reste en choix pour la rénovation puis la construction neuve.
0: L'innovation s'inscrit dans cette histoire de la tuile avec les technologies modernes comme les systèmes solaires et les traitements auto-nettoyants. Ce qu'on fait de neuf s'inscrit dans l'histoire de la tuile, avoir les technologies modernes, mais les systèmes ou puis les traitements auto-taillés.
1: Issue d'argile naturelle, elle est recyclable et très durable dans le temps. En moyenne, 50 et 100 ans. Comme le vin de tar d'œil naturel, on peut la réutiliser, puis le dur des loutins, et moyenne à être mis chantier tapis 7 ans.
0: On a donc le temps d'écouter un morceau de musique.

0: Mais on ne peut pas parler des tuiles sans parler des carrons, ces fameuses briques de terre. Mais on ne peut pas causer de tuiles, c'est causer des carrons. Le fameux bloc de terre.
1: L'absence de pierres de construction en Dombes et en Bresse encourage, du début du Moyen-Âge jusqu'au 19e siècle, la fabrication de briques de terre cuite, épaisse, appelées carrons. Mais il y avait pas de pierre de construction et d'ombre pied-brache. Et il y a Écoulada, au début du Moyen-Âge, Tincu, Dige, Neuillemou, siècle, la fabrication de blocs de taratuite et pêche, appelot carreau.
0: Elle résiste au choc et au gel. Rapide et aisée à mettre en œuvre, elles peuvent être maniées d'une seule main. Elle résiste en chant les thunes. Puis à la de l'eau. Rapide, puis déjà un moteau et neuvre, le peuvent être manipulés rien que d'un amont.
1: Ce matériau facile se généralise dans la construction des châteaux et des remparts, mais assez peu dans les églises qui utilisent plutôt les galets. Ce matériau facile ou se généralise de la construction des sautés, puis des remparts, mais pour bien d'elles j'élige, qu'utilisons peut-être les galets.
0: On peut citer le château des Alimes en Berlieu, celui de Bouligneux, la tour du Plantain, le château des Fléchères et bien d'autres. On peut citer le sauter de Jalim en Berlieu, château de Bouligneux, la tour du Plantain, le sauter de Fléchères, puis bien d'autres.
1: Pas de carrons sans carronnières, qui sont les anciennes fabriques de tuiles et de carrons. Pot de caron, c'est carnir, que sont le fabrique de déloutin, de tiole, puis de caron.
0: Elles se présentent toutes de la même manière, très basses, avec des piliers en guise de mur, un toit qui descend jusque par terre, une charpente superbe et, bien sûr, un four. Le se présente toutes de la même façon. Vra bauche, à voix de peul que peuvent les mus, on tuit que des cinq petards, Navra, brava, charpette, tapis, bien suit, on fout.
1: Installées sur les lieux mêmes d'extraction de l'argile, les carronnières étaient conçues pour pouvoir être déplacées, c'est-à-dire posées sur le sol sans fondation. Le travail se faisait en plusieurs étapes selon le nombre de tuiles ou briques à fabriquer. Installo, uo compreniv la tare zelie, le carnir et en fait peut pouvoir être déplacé et à de poujot sur la terre ses fondations. Le travaux chauffage et plusieurs étapes suivaient le nombre de tuiles d'ombins de caron à fabrico.
0: Le premier travail était de récupérer la terre et la laisser sécher. Avec l'aide d'un cheval ou d'un bœuf attelé à une grande roue, les mottes étaient écrasées. Le premier travaux est de récupérer la terre, puis de la lâche sèche. Avoir en chevaux, d'ombins en bœufs, à playa, à la balareuve, les gaujons et vont écraser.
1: Venait ensuite le mouillage pour avoir une pâte que l'on mettait dans des moules à briques ou des formes à tuiles, puis le séchage dans le hangar de la carronnière. Cette opération prenait plusieurs semaines. Venive après, le mouillage, puis avant la pote qu'on me trouve des deux moelles à broc, d'ombin de fourme à tuile, puis le séchage des lettres de la carnière. L'opération prenait plusieurs chemins.
0: Sans oublier le remplissage du four et la mise en cuisson qui pouvait durer aussi de nombreux jours avec le temps de refroidir. Ces éblouilleux, le répichage du four, puis la mise à étuichon. Que pouvait Dulo aller bien doux à voir le teint de l'orfio.
1: L'évolution des techniques de construction a amené la disparition des carronnières. Il n'en reste plus beaucoup aujourd'hui. L'évolution de la technique de construction a amené la disparition de la carnière. Il ne reste plus le dire de Stiwi.
0: On a la chance d'en avoir une à Saint-Étienne. Il y en a une à Saint-Trivit-de-Courte, une à Saint-Paul-de-Varax et d'autres, bien sûr. On a la chance de n'avoir Yona et Saint-Étienne. Il y en a Yona à Saint-Trivit de Turte, Yona à Saint-Paul de Varax, puis quoique j'autre, bien sûr.
1: Même si elles ont disparu, pour beaucoup, les caronnières continuent de marquer le territoire. Dans la région, de nombreux lieux dits ou non de caronnières témoignent de ce passé pas si éloigné. Même où s'ils ont disparu peu bien, le carnier continue de marquer le territoire. Dans la région, bien d'être union de carnier témoignent de chli pas chaud, pas chaud loin.
0: Eh bien, voilà un tour d'horizon sur les caronnières qui mériterait d'être approfondi tant il est intéressant. Tiens, un tour d'horizon sur le carnier que meurt d'être approfondi, t'es lâché. Pour l'heure, on va se quitter en vous donnant rendez-vous dans 15 jours pour l'avant-dernière de la saison. Pelora, on va chuto et vous balier rendez-vous des tiens doux, pelavé de riz de la chajon. Au revoir à toutes et à tous. Au revoir à toutes, bientôt.

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3: Bonjour amis auditrices et auditeurs. Eh bien, aujourd'hui, je suis avec Joël Garot. Et mais Joël, je vais vous demander de vous présenter en deux mots, ou un peu plus.
4: Joël Garot, qu'est-ce que tu veux que je dise ? Je suis à la retraite maintenant.
3: Oui.
4: Voilà, donc...
3: Vous avez eu une vie active ?
4: Ah oui, j'ai eu une vie active, ouais. J'ai été d'abord éducatrice au niveau professionnel. J'ai d'abord été éducatrice. Et puis après, je suis rentrée dans l'éducation nationale côté professionnel. Et voilà, pendant de nombreuses années dans la région et puis après sur Bourg. Après j'ai travaillé pendant très longtemps dans une SECPA là, dans le collège Victoire Daubier, anciennement Croix-Blanche. Voilà, et puis je suis maman de deux filles.
3: Voilà. Bon, ben voilà, l'émission est terminée. Non, je plaisante.
4: Bon. je me souviens de ça au moins.
3: Très bien. Joël, vous avez eu 15 ans.
4: J'ai eu 15 ans, oui.
3: Et il s'est passé des choses qui ont changé votre point de vue ou qui vous ont permis de le former.
4: Ah ouais.
3: Et vous m'avez parlé d'un film de Louis Malle, pardon.
4: Oui.
3: Ça se passe en Inde et ça se passe dans la ville de Calcutta.
4: Ouais, c'est le nom d'ailleurs du film de Louis Malle, Calcutta.
3: Qu'est-ce qui s'est passé alors? Vous êtes allé au cinéma?
4: J'ai la chance d'être dans une famille où je pouvais faire, je pouvais aller au cinéma toute seule à 15 ans.
3: Ce qui n'est pas forcément le cas.
4: Ce qui n'est pas forcément le cas maintenant non plus. Donc merci les parents. Et voilà, je me souviens plus comment ça se fait que je suis rentrée dans ce cinéma de Villeurbanne, CNP de Villeurbanne. Et donc, j'ai vu ce qui se passait dans un pays qui était bien loin et bien bien différent de notre pays. À 15 ans, on connaît pas grand chose en fait. On connaît la vie autour de nous, de notre communauté, de nos parents, de notre famille, mais on connaît pas bien les autres. Et là, ça a été une sacrée découverte, oui.
3: Une sacrée découverte. Alors, sans doute que vous avez vu des images marquantes, enfin, qui vous ont sorti de votre vie à vous.
4: Ah oui. Alors déjà le nombre de personnes. Le nombre de cette foule, ça grouille de partout, ça grouille sur les trottoirs, les gens sont habillés différemment, et puis on comprend qu'ils se mélangent pas, c'est les castes. On voit des gens qui sont infirmes, on voit des gens qui sont mourants, on voit les autres qui passent et qui ne les voient pas. Maintenant, on est plus habitué, on voit la misère, même à Bourg. À Bourg, dans les grandes villes, à Paris, quand on va dans d'autres pays, on voit la misère, on voit sur les trottoirs des gens qui dorment, des gens qui on voyait pas ça du tout. Donc c'était une découverte. C'est possible de vivre à côté de gens complètement démunis et de rien dire et de rien faire.
3: Donc là c'était une prise de conscience, peut-on dire, et je crois même que vous avez une image forte du Gange.
4: Oui, parce que il y a les rues, il y a le grouillement, et puis il y a le Gange. Et alors peut-être que ça se fait encore maintenant ou pas. On voit les personnes qui sont décédées, les personnes qui sont mortes, et qu'on met sur un espèce de treillis en bois qui flotte, et les corps sont enflammés. Enfin, le bois est enflammé, donc les personnes meurent et se consument comme ça au fil de l'eau, alors que juste sur les rives. Les personnes se lavent, les personnes, il me semble que des personnes boivent aussi l'eau, et tout est mélangé. Et nous, on vit dans un pays très aseptisé, et donc ça paraît, voilà, ça, c'est choquant. Enfin, ça choque, ça marque.
3: Donc cette présence de la vie et la mort ensemble.
4: C'est pas tellement la vie et la mort ensemble. C'est La mort, c'est entre guillemets, c'est autre chose, c'est sale, c'est pas, et on se lave pas en même temps que des corps se consument à côté. C'était plutôt ça.
3: Ah oui,
4: donc oui, parce que c'était à cette époque-là, c'était pas dans des réflexions métaphysiques en fait, de rapprochement de mort, de vie. J'étais pas là-dedans. J'étais
3: Vous étiez jeune. Dans ce choc en fait.
4: J'étais dans quelque chose qui m'a impressionné dans le sens qui a fait. Voilà, qui est resté impressionné dans la mémoire. Et quand on me demande des fois de me souvenir de quelque chose, je peux aller chercher ça. Ouais.
3: Et vous pensez qu'à partir de là, vous avez construit quelque chose ?
4: Ah ben, l'adolescence, c'est le moment où on se construit, où la pensée se construit. Donc oui, je pense que ma pensée s'est construite avec, tiens, on n'est pas tous pareils et il y a des gens qui sont vraiment très différents et très pauvres et on est à côté ou voilà. Oui. Je pense que c'est ma pensée qui a commencé à se construire.
3: Et votre sensibilité.
4: Et donc la sensibilité, bien sûr. Ouais.
3: Alors, vous m'avez dit il y a quelques instants que vous étiez dans une famille très ouverte, que vous êtes allé au cinéma comme vous le vouliez, comme vous le désiriez, et seul d'ailleurs, je crois, ouais. Semble-t-il. Mm-hmm. Mais cette famille très ouverte avait quelques secrets.
4: Alors, je pense que toutes les familles ont des secrets. Mais oui, ma famille avait plein de secrets parce que mais du côté de ma maman, il y a un certain nombre de personnes qui ont été déportées, qui ne sont pas revenues. Et ça, ça fait partie d'un traumatisme familial et pas que familial, hein, d'ailleurs communautaire. Et même pas que, d'ailleurs. Et un traumatisme, ça se parle pas. D'autant plus qu'on n'était pas très loin. Là, on était dans les années 60.
3: Et ouais, vous n'étiez pas très loin de l'événement.
4: On n'est pas loin. Et quand on voit, et maintenant, rétrospectivement, je me dis, mais finalement, moi, je suis née en 54. Donc, je suis née 9 ans au moment où les gens ne sont pas revenus. Où on a, voilà. Donc, c'est rien, 9 ans.
3: Et alors, vous avez vu un film ?
4: Oui,
3: vous avez lu un livre, pardon.
4: Ah oui, alors, oui, à peu près à cette même époque.
3: Oui.
4: Alors, comment ce livre m'est tombé dans les mains, je ne sais pas. Comment se fait-il qu'on me l'a laissé dans les mains, je ne sais pas non plus.
3: Vous ne l'avez pas acheté ?
4: Ah ben non, à cette époque-là, je n'achetais pas des livres.
3: Oui, donc il vous est tombé dans les mains.
4: Ouais, à cette époque-là, les ados n'achetaient pas des livres, en fait.
3: Oui, oui.
4: D'abord, je n'aurais pas eu d'argent pour ça. Et puis, oui, ce livre, c'est un livre qui s'appelle Treblinka, qui est un gros pavé et qui raconte, de ce que je m'en souviens, parce que je ne l'ai jamais repris dans les mains, mais qui raconte comment ça se passait, comment les gens étaient raflés, comment ils étaient emmenés, comment, et puis quand ils arrivaient, et puis qu'après, voilà, la vie dans les camps. Et là, effectivement, là, c'est vraiment un choc. C'est vraiment un choc parce que c'est hors de l'entendement. Un génocide, c'est hors de l'entendement d'une façon générale. Comment se fait-il que certains hommes puissent faire ça à d'autres hommes pour rien ?
3: Oui.
4: Ouais.
3: Est-ce que ça vous a conduit à en parler à vos parents ?
4: Non, non, non. Non, en fait, c'est quelque chose que j'ai lu. Je sais d'ailleurs pas si j'ai été au bout de ce livre-là, qui est un pavé. Non, j'en ai pas parlé. Non. D'ailleurs, on n'a jamais vraiment discuté de ça, de cette période. Non, on ne parlait pas de ça.
3: Donc, c'est un livre, en tous les cas, qui vous a permis de comprendre certains phénomènes qui s'est passé hors humanité et en dehors également du cercle familial qui était pourtant très impliqué là-dedans.
4: Oui, mais ça a fait le lien, ça a fait un lien là, émotionnel très fort parce que j'apprenais quelque chose, mais c'est pas comme avec le film précédent où ça m'a impressionné, où j'ai gardé les, voilà. Là, c'était lié, c'était très lié à la famille, à des pertes familiales dont on ne parlait pas. Voilà, c'est des choses qui ont été, oui, très très marquantes, mais là, d'une façon, je pense plus aussi psychologique, bien sûr.
3: Et qu'est-ce que ça a construit en vous ? Qu'est-ce que ça vous a enseigné ?
4: Alors, tout de suite, pas grand-chose. Après, avec l'âge, après la réflexion, ça m'a permis de faire des parallèles avec ce qui se passait. Ça m'a permis, je pense, d'avoir une...
3: Par exemple ?
4: Bon, ben, on va prendre un exemple actuel, mais ça fait un gros saut dans mon histoire et il y a eu d'autres choses dont je me souviens pas, mais j'ai pas préparé vraiment. Mais effectivement, ça fait penser au génocide actuel avec les génocides palestiniens, alors qui en plus, alors ça fait penser, c'est-à-dire que ça donne la pensée, c'est comment ça se construit, oui. Quel est le système, comment ça se fait que des gens mettent en place un système. Voilà, donc ça référence à ça, des gens qui sont capables de mettre un système en place pour tuer d'autres personnes. Voilà, donc et évidemment ça fait un écho très particulier par rapport à ce qui se passe en Israël et d'une façon générale autour d'Israël, puisqu'il y a Gaza, mais il n'y a pas que Gaza évidemment. Et actuellement, il y a le Liban, et actuellement, il y a la Cisjordanie. Comment est-ce que des gens sont capables ? Alors, ils ont sûrement des raisons. Hein. Je pense que les nazis avaient sûrement des raisons objectives pour eux de mettre en place un système qui tue d'une façon systématique une population.
3: Oui. Et parce qu'il y a un paradoxe actuellement, puisque cette population dont vous parlez en Israël est descendante de ceux qui ont subi.
4: C'est donc incompréhensible. Ouais. C'est donc incompréhensible.
3: On va pas mettre toute la population. Enfin,
4: bien sûr. C'est incompréhensible que des gens se laissent diriger par quelqu'un. Qui n'est pas tout seul, hein, par une équipe qui est complètement fasciste, c'est incompréhensible. Il faut dire que, heureusement, il y a plein de personnes dans le monde qui sont descendants de la Shoah, maintenant à trois générations. Hein. On est la troisième génération, deuxième et troisième génération, qui sont complètement opposés et qui luttent contre, tant que c'est possible, parce que c'est pas toujours possible, on le voit bien. Les gouvernements ne se laissent pas impressionner. Mais il y a des tas de groupes de personnes d'origine juive de la diaspora qui sont en réaction par rapport à ça, évidemment. Évidemment.
3: Joël, les deux événements dont vous m'avez parlé vous ont construit concernant la diversité, peut-être la cruauté de ce monde, et vous ont donné une sensibilité vers la justice, sans doute. Mm-hmm. Est-ce que vous avez un espoir que ça change ? Est-ce que comment vous construisez par rapport à ça ?
4: Alors, je crois que je suis déjà bien construite là, oui, à l'âge que j'ai.
3: Oui. Est-ce que vous avez un espoir ?
4: Un espoir de par rapport à quoi ? À l'homme avec un grand H ?
3: Oui.
4: À l'homme individuel, oui, bien sûr. À l'homme en société, j'ai des doutes. J'ai des doutes.
3: mais est-ce que ça vous a mis aussi dans une position de lutte, peut-être ?
4: Alors effectivement, je suis issue d'une famille qui a toujours été une famille quand même, on dit, de gauche, voilà. Donc déjà ça donne une des valeurs de solidarité, des valeurs d'ouverture aux autres. Donc j'ai continué avec la formation que j'ai eue de par mes lectures, de par mes rencontres. Oui, bien sûr.
3: Voilà, donc vous êtes plus tourné vers le collectif ?
4: Alors, toujours. J'ai toujours été tournée vers le collectif, aussi bien dans l'aide à l'autre, puisque j'ai été éducatrice et enseignante après, mais enseignante en professionnel, c'est-à-dire que le côté relationnel et pédagogique a toujours été à la pointe dans ces lieux-là. Voilà, donc c'est des lieux où effectivement j'ai pu être à ma hauteur dans l'aide aux autres, oui.
3: Eh bien, c'est sur ce message d'aide, de fraternité et de combat qu'on se quitte.
4: Oui, fraternité, je sais pas, combat, oui.
3: Fraternité, vous savez pas.
4: Non, j'aime pas très ce terme de fraternité.
3: Qu'est-ce que vous préfériez comme terme ?
4: Solidarité.
3: Solidarité.
4: Donc, ouverture, solidarité, plutôt.
3: Eh bien, c'est sur ces mots d'ouverture et de solidarité que nous terminons cette émission.
4: Eh bien, merci.
3: Merci, Joël.
4: Merci.
3: Amis auditeurs, si vous avez un souvenir marquant que vous souhaitez partager, n'hésitez pas à nous le faire savoir en contactant Radio B. À bientôt.
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Bonjour, bonjour à tous. Voici un conte populaire de Denis Bressan, publié en 3 épisodes, les 31 mai, 15 et 20 juin 1912, dans le courrier de l'Ain, Le Bon Dieu en Bresse. Les curés parlent souvent du Bon Dieu, mais jamais ils ne racontent qu'il est venu une saison faire la moisson en Bresse. Il y a bien longtemps de cela. Les gens étaient encore plus méchants et plus pervertis qu'à présent. Qu'en résultait-il ? À la fin de leur existence, ils entraient à pleine porte en enfer et au purgatoire, tandis que l'huisse dorée du paradis restait fermée des semaines entières. Aussi, les anges, les saints, les archanges, chérubins et séraphins, tous les habitants du royaume des cieux, malgré leur bonheur infini, trouvaient monotone leur séjour auprès du bon Dieu. Toujours les mêmes félicités, toujours les mêmes plaisirs et distractions, toujours les mêmes figures devant les yeux, sans pouvoir jamais lier conversation avec un nouveau venu. Ah, et lui demander des nouvelles de l'autre monde. Quel était le régime qui déprimait les esprits célestes les plus fortement trempés? Les seules joies des bienheureux étaient d'entendre la vielle du père Pipette. Mais le vieux ménétrier Bressan avait beau jouer ses plus jolis ébauds, dédire ses plus jolies chansons, il ne parvenait pas à ramener la gaieté dans le paradis. L'ennui y était tellement profond et général qu'il finit par gagner le bon Dieu lui-même. Alors, le Père éternel, après avoir bâillé à plusieurs reprises et s'être longuement étiré, passa la main sur sa longue barbe blanche et s'écria « Si cela continue, qu'allons-nous devenir ?» Ces paroles furent accueillies par des soupirs prolongés et beaucoup de jeunes saintes ne purent retenir leurs larmes. Alors, le Père Pipette s'approcha humblement du bon Dieu et dit « Seigneur, voudriez-vous me permettre de dire un mot ?»« Bah, parlez, Père Pipette, je vous écoute. »« Eh bien, Seigneur, on ne peut pas être plus heureux qu'au paradis, c'est bien sûr. Cependant, en Bresse... »« En Bresse ?»« Mais oui, Seigneur, en Bresse, on mange de bons matefins, des pognons esquis et des poulardes blanches comme du lait, sans parler des gaudes, des fromages blancs et des camions !» « Des camions ?» murmurèrent les anges et les saints. « Oh, vous ne savez pas ce que c'est qu'un camion, vous autres ?»« Un camion est un plat tout bressant. Il se compose d'un fromage blanc délayé avec de la crème, du sel, du poivre, une gousse d'ail et un peu de fines herbes. C'est ça qui vous ravigote quand il fait chaud, comme à présent. » Et, ajouta le père Pipette, « En Bresse, on est sans doute en pleine moisson. » Et on ne va pas tarder à faire la revole. C'est là qu'on s'amuse. Le père Pipette n'eut pas besoin d'en dire davantage. Le bon Dieu tira Saint-Pierre à part et lui souffla à l'oreille. Puisqu'il ne vient plus personne et qu'il n'y a rien à faire ici, allons faire un tour sur la terre pour voir ce qui s'y passe. Peut-être trouverons-nous quelques distractions nouvelles pour nos pensionnaires. Accroche ta clé derrière la porte et viens avec moi. » Je vous laisse à penser avec quelle joie Saint-Pierre accueillit ces propositions et mit les pieds hors du paradis pour accompagner son divin maître. Les deux voyageurs célestes, tenant compte des paroles du joueur de vielle, atterrirent dans les environs de Saint-Trivier-de-Courte. On était au milieu de juillet. Les blés étaient mûrs, mais les orages répétés les avaient couchés sur le sol dans tous les sens. La grêle par endroits les avait saccagés et battus comme on bat dans un seuil avec un fléau, tellement qu'il ne restait que la paille. Ailleurs, le peu de grain qui avait échappé à la grêle avait germé dans les terres. Jamais une seule journée ensoleillée. Jamais un beau coucher de soleil derrière les nuages empourprés ou les montagnes sombres du Mâconnais. Toujours des nuées noires chargées de pluie ou de grêle, des roulements de tonnerre succédant sans interruption aux coups de soleil étouffants, aux bouffées de chaleur accablantes. Les paysans regardaient d'un air navré leur récolte perdue et se demandaient comment ils feraient à la Saint-Martin venue
pour payer les 100 à leur maître, tel qui, dans les années moyennes, vendait jusqu'à 20 années de blé, n'en aurait pas 20 coupes. Heureux encore s'il récoltait ses semences. Avec cela, les maïs hachés, tous les trémois saccagés. Comment faire pour passer l'hiver et le renouveau? Pour sûr qu'il y aurait des pauvres, des mendiants, le long des charrières. Le bon Dieu et Saint-Pierre tombèrent au milieu de cette désolation. Déguisés en moissonneurs, ils se mirent à chercher du travail. Ils avaient tout à fait l'air d'honnêtes cultivateurs bressants avec leurs sabots de bouleau, leurs devantiers de peau, leurs culottes de bourre, leurs chemises de toile retroussées jusqu'aux coudes, leurs chapeaux de jonc, leurs faucilles luisantes appuyées sur le bras et leurs petits paquets de hardes suspendus derrière le dos à un solide bâton d'érable. Bien qu'accusant un âge avancé, ils paraissaient être tous deux de solides ouvriers à qui la besogne ne fait pas peur. Hélas, la détresse était si grande, si générale, que personne ne voulait les employer. Ils se présentèrent dans un très grand nombre de fermes. Nulle part dans les cours ne s'étalaient ces belles moyettes qu'on voit d'habitude à l'époque de la moisson, dont le ventre est rebondi et la cime est lancée comme le clocher d'une église. Partout, au contraire, dans la paille noircie par les pluies, jonchaient les cours, abandonnées aux volailles. Dans les charrières, pleines de boue et de flaques d'eau comme à la fin de l'automne, nos deux compagnons firent du chemin, et du chemin, sans trouver à gagner un liard, ne pouvant croire qu'il y eut tant de misère sur la terre. On ne leur refusait pas une gaufre ou un petit morceau de pain, ni une brassée de paille pour la nuit, car les Bressans, quoique pauvres, sont hospitaliers. Mais quant à les occuper seulement une demi-journée pour leur permettre d'affaner quelques sols, la saison était trop mauvaise pour qu'un seul fermier s'y fût décidé. Le bon Dieu et Saint-Pierre, à force de marcher de ferme en ferme, arrivèrent ainsi à Jaïa et crurent un moment qu'ils ne pourraient pas s'arracher des boues légendaires de cette commune où Henri IV, dit-on, resta embourbé. Ils en avaient bien une dizaine de livres à chacun de leurs sabots. Ils aperçurent, non loin de l'église, une maison de chétive apparence, sur la porte de laquelle ils remarquèrent un rameau de genièvre. C'était une berge tenue par un charron forgeron. « Pierre, dit le bon Dieu à son concierge, nous avons assez marché dans la boue, mangé des gaufres et du pain noir, et couché sur la paille. Nous allons, aujourd'hui, si c'est possible, nous payer un bon dîner et un bon lit. » Saint-Pierre s'inclina respectueusement. « Seigneur, murmura-t-il, ce sera bien comme vous voudrez. » Fourbu, moulu, exténué de fatigue, ils frappèrent à la porte. « Madame, dit le bon Dieu à la Bressane, pourriez-vous nous servir un bon repas et nous donner un bon lit pour la nuit prochaine? Quant au paiement, n'en soyez pas en peine. Nous ne sommes pas si pauvres que nous en avons l'air. Mais pauvre monde, entrez toujours, on fera bien tout ce qu'on pourra, aussi bien pour vous restaurer que pour vous coucher. » Pendant que le bon Dieu et Saint-Pierre ôtaient la boue de leurs sabots, la cabaretière prépara le dîner. Quelques instants après, les deux voyageurs purent se mettre à table. On leur servit d'abord une succulente omelette à la crème et une vieille saucisse de ménage. On leur apporta ensuite un poulet en sauce blanche, qu'ils trouvèrent absolument délicieux. C'était la première fois qu'ils mangeaient de la volaille de Bresse. Comme dessert, un énorme fromage blanc. Le bon Dieu, se souvenant des paroles du père Pipette, demanda encore un camion. « Ah, jamais !» déclara-t-il. En avalant la dernière bouchée, il n'avait fait un si bon repas. Au souper, après qu'ils eurent avalé chacun une grosse assiettée de gaudes, ils se régalèrent avec des gaufres de froment croustillantes, des matefins minces, dorés, le tout arrosé d'un petit vin blanc exquis. Le bon Dieu et Saint-Pierre ne s'étaient jamais trouvés à pareil festin. Retrouvons-nous le mois prochain
pour la suite de ce conte. Pour l'instant, merci à Jimmy qui a calé tous les accompagnements musicaux. Au revoir.

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0: Bonjour à toutes et à tous, bienvenue dans Le Carnet, l'agenda des sorties près de chez nous. Cette semaine, je suis accompagnée par Charlotte, stagiaire à Radio B. Bonjour Charlotte.
2: Bonjour.
0: Alors Charlotte, qu'est-ce qu'on va faire cette semaine ?
2: Cette semaine, on va aller en concert jazz, surf rock, metal fusion, rock prog et trance noise, faire la fête et découvrir la pêche.
0: Le vendredi 19 juin, la ferme à jazz de Bourg-en-Bresse donne carte blanche au conservatoire.
2: Le département jazz et musique actuelle, ou JAMA, du conservatoire, nous propose une soirée aux couleurs multiples avec des répertoires variés, travaillés tout au long de l'année.
0: Carte blanche au conservatoire, c'est le vendredi 19 juin à 20h30 à la ferme à jazz de Bourg-en-Bresse. L'entrée est au chapeau. Plus d'informations sur lafermeajazz.com. Pour la fête de la musique, le Saint-Antoine à Mâcon nous propose un week-end de concerts gratuits.
2: Le vendredi 19 juin, place au surf rock de Cannibal Mosquitos et au catchcore psyché de Bidulman versus Mandibule.
0: Le samedi 20 juin, retrouvez le rock progressif de Monster Jazz et le fusion metal rap de Dahu.
2: Et le dimanche 21 juin, ne manquez pas le trance noise core de Disco Bull.
0: Les concerts gratuits, c'est du vendredi 19 au dimanche 21 juin au Saint-Antoine de Mâcon. Les samedis 20 et dimanche 21 juin, événement exceptionnel à Saint-Jean-sur-Essouze. Pour nous en parler, on accueille tout de suite Canningart Sita Enzolani de l'association Jeunesse et Sport de la Haute-Bresse. Bonjour Canningart.
3: Bonjour.
0: Pour commencer, vous nous présentez votre association.
3: Notre association, c'est une association qui a été créée en 2015. Donc cette association a but associatif, socio-culturel et sportif.
0: Et comment est né le projet ?
3: Le projet, c'est au courant d'arrivée de mon père, j'étais blessé parce que moi je suis un ancien sportif qui est né au Congo à Kinshasa et puis qui a évolué à Kinshasa. J'étais blessé, mon père est venu, il m'a motivé pour créer une association.
2: Vous nous proposez une fête foraine dans l'après-midi ?
3: Oui, ça commence à partir de midi. Donc on propose à partir de midi déjà un barbecue, fête foraine, donc avec des activités gonflables, pour les jeunes, ados et les parents aussi. On n'oublie pas les parents, que ce soit une fête en famille. Donc après, c'est des barbecues qui va dire encore jusqu'au soir.
2: Est-ce qu'il y aura d'autres animations ?
3: Oui, donc il y aura beaucoup d'animations. Donc il y aura l'initiation boxe. Il y aura l'animation aussi avec des courses avec des sacs. Il y a plusieurs activités qui seront prévues pour les animations entre parents, amis, enfants, parents.
2: Et en soirée ?
3: En soirée, on commence par une soirée avec, comme c'est la fête de la musique, donc on va commencer avec l'harmonie musicale, qui va faire un peu un fanfare, et puis après on va danser sur tous les rythmes, que ce soit années 80, années 2000, ou même les années 2026, donc avec une soirée mousse qui s'annonce une bonne soirée.
0: Et combien coûte l'entrée ?
3: L'entrée c'est 10 euros. L'entrée c'est 10 euros et puis on a fait aussi la fête foraine qui sera au prix vraiment abordable pour tout le monde. Donc le but c'est ça, que tout le monde vienne faire la fête. Comme ça tout le monde s'amuse aussi en même temps.
0: On imagine qu'il y a beaucoup de personnes derrière un événement comme celui-ci. Combien de personnes participent à l'aventure ?
3: Combien de personnes ? Donc pour l'instant on attend encore des volontaires, des gens qui veulent venir nous donner un coup de main. Ils sont les bienvenus. Donc, parce que ça demande beaucoup de bras et puis on n'est jamais assez nombreux.
2: Est-ce que vous avez un message pour nos auditeurs ?
3: Je fais partie de l'ancien de la Clé des Champs, donc on a organisé beaucoup des soirées mousses. S'ils veulent revivre la soirée mousse avec l'ambiance bon enfant, avec une bonne sécurité aussi, qui viennent aussi. Et puis il y a aussi à 4 heures aussi, qu'on n'a pas oublié aussi les goûters, pour les parents, les enfants, tout ça après l'effort physique. Il faut compenser aussi. On a des feux d'artifice aussi en partenariat avec la mairie des Saint-Jean. Ça va être à 22h. Donc des feux d'artifice qu'on n'oublie pas parce que ça sera beau à voir.
0: Merci Koeninghart.
3: Merci beaucoup.
0: Je rappelle les dates. La journée d'animation et la grande soirée mousse, c'est les samedis 20 et dimanche 21 juin sur la place de l'église et le parc de Saint-Jean-sur-Ressouze. Plus d'informations sur la page Facebook de l'association Jeunesse et Sport de Haute-Bresse.
3: Venez nombreux vivre une ambiance bon enfant, des attractions, d'initiation à boxe et puis plein d'activités que vous allez découvrir sur place.
0: Le vendredi 3 juillet, direction Saint-Julien-sur-Ressouze pour une pêche pédagogique.
2: Les 2 et 3 juillet, une pêche électrique va être réalisée pour évaluer la population piscicole. Ressouze et Affluent nous propose de découvrir la technique de pêche électrique, les espèces de poissons présentes dans la Ressouze et les opérations de mesure et d'observation réalisées par les équipes.
0: La pêche pédagogique, c'est le vendredi 3 juillet de 16h à 19h à Saint-Julien-sur-Ressouze et c'est gratuit. Plus d'informations et réservations sur ressouze-affluent.fr. Merci d'avoir écouté Le Carnet. Si vous voulez qu'on parle de votre événement à l'antenne, n'hésitez pas à nous contacter au 04 69 19 55 27 ou par mail à l'adresse développement@radio-b.fr.
2: On se retrouve bientôt pour de nouvelles idées sorties. Bonne journée sur Radio B.
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Les silhouettes errent, peut-être cherchent-elles une proie vers laquelle converger. Les troquets aux lumières tamisées irriguent des ruelles escarpées. Pas de doute, les voisins.

attribution attente. Un homme se révèle à l'obscurité. Il évite consciencieusement les lumières de la ville. Il aime observer, mais sans jamais vouloir altérer. Des groupes désinhibés passent sans même le soupçonner. Il filtre, mitraille, sans faciès, inanimé.

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1: Quelques chansons vous ont un peu parlé, ou si vous avez envie d'en ramener un bout à la maison, sachez que j'ai des disques avec moi. Et sachez aussi que si vous l'achetez ici, il vous coûtera à vous moins cher et il me rapportera plus d'argent à moi. 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

0: participer à la plus grande épreuve sportive du monde. Mais pour le reste, les valeurs du sport ne sont plus que l'ombre d'elles-mêmes. Des pauses fraîcheur systématiques de 3 minutes à environ la moitié de chaque mi-temps, qui auront lieu indépendamment des conditions météorologiques et de la température ambiante, et donneront la possibilité aux diffuseurs de programmer des coupures publicitaires en cours de match, et tant pis pour le fan de foot devant sa télé. Côté horaire des rencontres, afin de faire plaisir au public européen, des rencontres auront lieu à 12h et à 13h, en heure locale, en pleine chaleur, et tant pis pour la santé des joueurs et des supporters. Le prix des billets a explosé, et tant pis pour l'ambiance, avec des stades qui risquent de sentir un peu le vide. Les supporters haïtiens et iraniens n'auront pas le droit de faire le déplacement aux États-Unis, et tant pis pour les valeurs du football, selon la FIFA, l'éthique, l'intégrité et le respect des droits humains. Sans compter l'impact environnemental avec des déplacements entre trois pays et de longues distances, et tant pis pour la planète, n'en déplaise à la FIFA, soi-disant très attentive à la réduction des déchets produits en amont des compétitions qu'elle organise. À qui profite le foot ? À la FIFA, assurément, aux footballeurs, sûrement pas. Au terminus des prétentieux 1180e match nul ce soir, n'a jamais compris la notion de stade durable. Ballon, ballon rond, tu montes jusqu'au plafond. Sur les 90.0 de Radio B, quand il parle de foot, Henri Dess n'est pas un bouffon. Bonsoir, bonsoir à toutes et à tous et bienvenue au Terminus des Prétentieux tous les jeudis de 17h15 à 18h15, on espère, pour une émission que l'on attendait depuis longtemps. Depuis cette mauvaise herbe en 2009, ce rock XX sans concession ne nous avait pas laissé indifférents. Et puis, chemin faisant, nous nous étions laissés apprivoiser par les contes d'un artiste pas comme les autres. L'anglais avait laissé la place aux français, même si la musique lorgnait plus du côté de la perfide Albion ou du pays de l'oncle Sam que de celle d'Yves-Marie Bello. En parlant de ce dernier, son passage à la tannerie de Bourg-en-Bresse la veille d'un énième confinement, en un seul mot, heureusement, avait été l'occasion de rencontres dont on se souvient encore aujourd'hui. Alors celle d'une illustre inconnue. Celle d'une illustre inconnue qui portait bien à l'époque son nom de scène et dont Tonio avait apprécié sa présence dans le studio quelques mois plus tôt. Mais aussi celle, je parle de rencontre, avec un artiste avec un grand A et pas uniquement celle de l'Assemblée artistique des diversités numériques, dont il est un des membres fondateurs du côté de Lyon. Après quelques années parisiennes, il décide, lui le citadin, de rejoindre la nature. Il emmène sa famille à Valade-en-Gier, dans le massif du Pila, dans le 4-2, lui le gonne du 6-9, retape une vieille baraque, y installe son studio et écrit de nouvelles chansons en se redécouvrant presque, puisque son nom de famille reste son jardin secret. Un jardin dont il a décidé d'ouvrir les portes en musique, et c'est avec un grand plaisir que nous accueillons dans les studios de Radio B sa plus belle plante, Victor Lee Gabriel Roux, alias Victor Lee Gabriel. Victor, bonsoir.
1: Bonsoir.
0: Alors, toi qui n'es pas fan de foot, entre le Rhône, Paris et la Loire, ton cœur balance ?
1: Oula ! Tu veux que je me fasse des ennemis directs ?
0: Oui,
1: alors, je suis absolument pas footeux, donc c'est difficile pour moi de répondre. Par contre, j'ai un petit garçon qui, lui, est mordu et lui, il soutient le PSG. Il est né pas très loin de Paris et voilà, donc je vais répondre le PSG pour ça.
0: Bon, ça va.
1: Puis ils viennent de gagner, je suis du côté des gagnants.
0: Ouais, ça va. Tant que t'es pas lyonnais, c'est l'essentiel. Voilà. De footballistiquement parlant, hein, voilà. On n'a rien contre les autres. Alors, bien, tu seras avec nous jusqu'à 18h15 et tu nous présenteras ton premier album sous le nom de Victor Lee Gabriel. Le Monstre et la Maison, sorti le 25 avril 2025 sur le label de musique jouée Vibration sur le fil. Ouais, le même que celui de notre ami Yves-Marie Bello.
1: Exactement.
0: À tes côtés, je te présente mon co-animateur. La semaine dernière, nous faisions le point sur ses 13 années comme animateur radio. Alors, il l'a dit, j'aime bien tes introductions, mais là, il me dit, tout est à refaire.
1: Quel enchaînement.
0: Alors vois-tu, j'aimerais t'offrir le...
1: meilleur.
0: Le meilleur. Tu mérites un chef-d'œuvre.
1: Chef-d'œuvre. Okay. C'est vieux, ça.
0: Ouais. Ah ben, bah, moi j'ai... Voilà. Oui, ça... Donc, avec mon rancadé, il me dit, hein, j'irai...
1: Loin des pavés.
0: Là-bas.
1: Ah, là-bas, oui.
0: J'irai là-bas... non, c'est pas pareil, parce que là, attends. J'irai là-bas, danser loin des pavés.
1: D'accord. Ouais, t'as vu ?
0: Alors, je voyais bien que son verre était à moitié vide.
1: Vide, effectivement. Ah.

0: tu m'étonnes. Encore un verre. Solitaire.
1: Waouh, celui-là, je l'aurais pas trouvé.
0: C'était une chanson, ça,
1: Non.
0: Non, encore un solitaire.
2: C'est ton imagination, en fait. Alors, je sais pas, t'aurais pu dire le Ténia aussi. Hein.
0: Alors, je lui dis. Sors.
1: Sors.
0: Ouais. Sors, oui. Avec un peu d'air frais, tu guériras.
1: Ouais.
0: Hein? Ce n'est rien, me répondit-il. Quand tout tombera demain, pas sûr que tu danses.
1: Encore.
0: Encore. Alors, or, au-dessus des montagnes, il fait encore. Noir.
1: Waouh.
0: Eh oui, le sombre dans le clair, tu dois confondre avec l'hiver, lui dis-je.
1: Hein? Tu nous as fait un crossover là.
2: Ah, mais là c'est...
0: Les voix de la seigneurie sont visiblement impénétrables. Tonio, bonsoir.
2: Bonsoir Michel, bonsoir Victor, bonsoir à toutes et à tous. Voilà, bah, il a encore fait très fort avec une histoire pas si bizarre que ça.
0: Il y a eu pire.
2: Là, on arrive à peu près à suivre, à comprendre. Parce qu'il y a des fois, on ne comprend rien, en fait. Donc, tu as compris le système. Hein.
1: J'ai compris.
0: Tu as vite compris. Hein.
2: Oui, ouais, très rapidement.
0: Dès que j'ai dit, oui. Là, tout est à refaire.
2: Voilà, donc mais c'est bien, hein, c'est bien. Tu fais partie des invités qui ont compris rapidement.
0: Voilà.
2: Parce qu'il y en a d'autres, ils attendent le milieu, ou alors d'autres carrément la fin. Donc toi, t'es dans les premiers. Donc ça...
0: T'as bien suivi ton.
2: Bien vu, Victor.
1: Je suis très fier.
0: Même les vieux morceaux. Hein. On y va ?
2: Allez, bah, morceau.
0: Allez.
2: Allez.

0: 27 mai 1963. Robert Allen Zimmerman, devenu officiellement
1: Bob Dylan.
0: Bien, en 1962, sort son deuxième album.
1: The Free Willing. Non, c'est le premier, ça. C'est Time Are Changing. Non, c'est ça.
0: C'est le deuxième, c'est bien. Ouais. The Free Willing, Bob Dylan. Très bien, que l'on pourrait traduire hâtivement par Bob Dylan, la roue libre.
1: Non, roue libre, ouais.
0: Ouais. Donc, rien à voir avec le monde du vélo, même si l'artiste a un rapport particulier avec les deux roues, notamment à la moto. Hein, il y a un accident qui lui coûta 3 ans de son épopée rock'n'roll entre 1966 et 1969. Le premier album de l'artiste éponyme, sorti un an plus tôt, n'avait pas attiré les foules. 5000 exemplaires en un an, mais le style était déjà là et la renommée de Bob Dylan va exploser à travers le monde et ne retombera plus jamais, contrairement à la qualité de ses chansons, diront certains.
1: Pardon ?
0: Alors,
1: comment, excuse-moi, ouais. J'étais en train de réfléchir à The Free Willing.
0: Ok, d'accord.
1: J'ai eu un petit moment d'absence. Repose la question.
0: Reviens avec nous. Donc, mais le style est déjà là avec le premier album.
1: Oui.
0: Et la renommée de Bob Dylan va exploser à travers le monde et ne retombera donc plus jamais, contrairement à la qualité de ses chansons, diront certains.
1: Là, je vois pas.
0: Ok. Non, mais pas toi. Certains ont dit que les chansons étaient moins bonnes après.
1: Ben, moi, je trouve pas, mais...
0: Non, mais certains, je parle ça à certains.
1: Ouais.
0: Oui, certains l'ont dit.
1: Ok.
0: Bon, confirme, certains l'ont dit, oui.
1: Ouais, oui, sûrement.
0: Bon, alors, mais revenons en 1963.
1: Ouais.
0: Si vous voulez bien, la sortie de
1: The Free Willing.
0: Voilà, Bob Dylan. Mm. Pas oublier la fin, hein. L'album s'appelle The Free Willing, Bob Dylan.
1: Ah bon. Je savais pas, d'accord.
0: Alors, dès la première chanson, le ton est donné...
1: Blowing in the Wind.
0: Voilà, devenue chanson pacifiste, pardon, et l'archétype de la chanson de protestation, l'hymne d'une génération, qui contribua pour certains à ériger son jeune auteur de 21 ans en porte-parole, en guide spirituel du mouvement des droits civiques. Master of War est une chanson pleine de colère à l'égard des marchands d'armes et des Master of War, ces dirigeants militaires ou politiques décideurs des guerres. Girl from the North Country est un titre plus intimiste qui rompt avec la tradition folk du premier album. On retrouve le morceau culte de ce soir en 1969 sur l'album de Bob Dylan, Nashville Skyline. Skyline, oui. Mmh. On dit là, Skyline.
1: Skyline. Oui, l'horizon, quoi.
0: Un essai country plutôt réussi. Il est accompagné par une autre légende de la pop rock,
1: Johnny Cash.
0: Rock américaine et même mondiale, hein, Johnny Cash. La voix de Bob Dylan a quelque peu changé.
1: Bah ouais, même tout à l'heure, là, je me disais, c'est pas lui. Mais si, c'est lui, visiblement.
0: C'est
1: ce que je te disais tout à l'heure.
0: Ouais,
1: D'une époque et une autre, il a pas la même voix.
0: Bah, je me suis dit, ça doit pas être la bonne chanson, le bon album, mais j'ai bien vérifié. Vraiment pas la même voix.
1: Hein. Non, vraiment pas. Mais moi, je te dis, même. Enfin, je la connaissais, cette version, mais je l'avais pas entendue depuis longtemps. Et tout à l'heure, je te disais, mais c'est pas lui.
0: Ah oui, c'est pas lui. Ouais. Alors, la voix de Bob Dylan, dont tu dis, a quelque peu changé, contrairement à celle de Johnny Cash.
1: Oui.
0: Hein, qui, lui,
1: constante.
0: Mmh. Et la version country n'a pas la couleur folk des débuts.
1: Exactement.
0: Mais elle garde son cachet et cette intimité qui ont fait d'elle une des plus belles chansons. Un morceau repris par, attention, là, il y a Rod Stewart, Peter Townshend, Marc-Olivier Everett, le leader du groupe.
1: Alors, je connais le nom, mais... Ah, si, c'est Mr. E, c'est... Ah, je ne connais que ça.
0: Hills, voilà, tout à fait. Voilà. Neil Young ou Émilie Loiseau.
1: Ah ouais, d'accord.
0: Ouais. On passera sous silence, ça, bien sûr. Celle signée Hugo Frey, La Fille du Nord, de Jean-Jacques Goldman et Francis Cabrel, et de Louis Bertignac. 64 ans après ses débuts, enfin discographiques, hein, où en est Bob Dylan? Alors en 2016, il a obtenu, vous le savez tous, le prix Nobel de littérature pour avoir créé de nouvelles expressions poétiques dans la grande tradition de la chanson américaine. Son 40e album Shadow Kingdom est sorti le 2 juin 2023. Il est l'une des figures majeures de la musique populaire mondiale et reconnue pour la diversité des styles musicaux abordés dans ses chansons, hein, folk, country, blues, gospel, rock'n'roll et rockabilly, sans oublier les musiques folk anglaises, écossaises et irlandaises. Un morceau culte ne suffit pas à raconter l'histoire de Bob Dylan, mais évidemment,
1: non,
0: hein, un seul, hein. Victor, oui c'est toi Victor. Il y a un morceau qui restera toujours plus culte que les autres, c'est Girl from the North Country. Alors, que représente ce morceau pour toi?
1: C'est un morceau avec lequel j'ai grandi, et pour moi, je trouve qu'il y a une différence entre la musique, au sens avec un grand M, et le songwriting. C'est, je dirais que la chanson, c'est une petite catégorie de la musique. Et dans la discipline du songwriting, je trouve que c'est le chef-d'œuvre ultime. Moi, je parle surtout de la version originelle, celle de Free Willing, oui. Où il est tout seul avec sa voix, avec sa guitare et son harmonica. Et il se passe, pour moi, autant de choses que dans une symphonie où il y a, voilà, mais simplement avec son histoire qu'il raconte, sa guitare, sa voix nasillarde, comme ça. Mmh. Et je trouve que c'est vraiment le chef-d'œuvre de ce que c'est qu'une bonne chanson, quoi.
0: T'aurais préféré que je passe la version originale ?
1: Bah, écoute, non, parce que alors, c'est, je préfère la version originale, mais
0: t'aimes bien Johnny Cash aussi.
1: Alors, j'adore, ouais, Johnny Cash, bon, et voilà. Puis surtout, c'est que ça m'a fait redécouvrir cette version que j'avais complètement oubliée, tu vois, où j'avais même pas reconnu, je n'avais même pas reconnu Bob Dylan.
0: Donc, Bob Dylan et toi, c'est forcément une très longue histoire.
1: Ouais, c'est le,
0: enfin, longue histoire, pardon.
1: C'est la découverte avec la chanson, avec ce que j'appelle moi la chanson, avec le songwriting. Moi, je viens à la base plus du rock'n'roll, de la musique à riff, etc. Et pour moi, ça reste le référent de l'auteur de chansons, aussi bien du texte que de l'écriture musicale de la chanson. Et pour moi, c'est l'une des plus grandes chansons qui a jamais été écrite. C'est toujours compliqué de mettre une hiérarchie dans les œuvres, mais en tout cas, c'est une chanson qui me bouleverse, moi, que je trouve très très belle.
0: T'aimes tout chez Bob Dylan ?
1: Non. Non, absolument pas. Non, non, il y a 40 albums, je les ai même pas tous écoutés. Moi, je suis plus sensible. Bah, comme tu disais tout à l'heure, il change de voix et, au fur et à mesure des années, il change de style, il change de. Il y a beaucoup de périodes différentes. Même le personnage de Dylan, il y a un film qui était sorti, dont j'ai oublié le nom, mais qui était sorti il y a une dizaine d'années, où justement il retraçait les différents visages de Bob Dylan à travers plusieurs acteurs. C'est une sorte de personnage multiforme, Bob Dylan. Et moi, c'est vrai que je suis plus sensible au début, sans vraiment connaître le reste. Mais je me suis plus cantonné aux albums du début, très folk. Voilà.
0: T'as déjà repris du Bob Dylan sur scène ?
1: Eh ben, je crois pas.
0: Ah ouais.
1: Non, je ne crois pas.
0: On touche pour remettre, c'est ça ?
1: Non, ouais, et puis... Non, j'ai des chansons que j'ai composé, des chansons excessivement inspirées de Bob Dylan, ça oui. Mais repris du Bob Dylan, non, je m'y suis jamais risqué, on va dire.
0: Le folk fait partie de ton univers musical ?
1: Ouais, complètement. Ouais. Complètement.
0: Ouais. Et puis généralement, t'es un grand fan de la musique des 60, j'allais dire 65, 75 ?
1: Ouais, exactement. Ah, quand j'étais ado, et je viens du rock'n'roll à la base, mais à l'âge de 6 ans, je suis tombé fou amoureux de Nirvana et de toute cette scène un peu grunge. Rock des années 90, mais quand je me suis vraiment construit musicalement, donc à mon adolescence, j'ai été pendant des années complètement fou de la période 65-75, ouais. et tous les groupes qui sont aujourd'hui des dinosaures, mais qu'on forgeait la légende de ce qu'est devenu le rock'n'roll. Quoi.
0: Ouais. Il y en a un paquet. Hein.
1: Oui, il y en a un paquet. Ouais.
0: Bien, allez, il est l'heure d'ouvrir la porte de ta maison. Ton studio ressemble-t-il à celui du Terminus ?
1: Alors, je vois pas à quoi tu fais référence. C'est quoi le Terminus ?
2: C'est l'émission.
1: Ah, pardon.
0: Alors je recommence.
1: Désolé.
0: Ton studio ressemble-t-il à celui du Terminus ?
1: Pas du tout.
0: Le nôtre est superbe. Hein. Pour une fois, nous jurons les prétentieux. Bien sûr. Ah oui. Bah, oui.

0: Eh bien, il est 17h passé de 35 minutes sur les 90.0 de Radio B. Ou alors, Tonio.
1: Ou alors, vous écoutez l'habituelle rediffusion du vendredi matin si vous êtes avec nous depuis 9h ou celle du samedi après-midi, 14h.
0: Ce soir, nous avons le plaisir, l'immense plaisir d'accueillir Victor Lee Gabriel Roux. Hein, même si c'est la première fois que tu nous rends visite, bah, ça fait très longtemps qu'on évoque ton parcours. Que ce soit avec XX Mariani, j'ai vu c'était en 2008 la diffusion d'un EP, ou Grimm. Hein, ton nouveau projet s'appelle Victor Lee Gabriel. Et tu as sorti le 25 avril 2025 un album intitulé Le Monstre et la Maison. Alors si la musique est partie de Lyon, bah, elle t'a toujours suivi.
2: Oui.
0: Hein, et pourtant au départ, c'est la bande dessinée qui t'attirait plus que la musique hein, pour un peu
2: Moi, j'ai commencé enfant, j'ai commencé par dessiner, etc. Après, j'ai pas un talent incroyable en dessin, ce qui fait que assez vite ça m'a passé. Mais oui, à la base je voulais être dessinateur, effectivement.
0: Ah ouais. Même ça, c'est fini depuis plus longtemps. Là.
2: Bah non, parce que mon fils veut être dessinateur lui aussi, et donc je me suis remis au dessin pour dessiner avec lui, et en fait, bah j'adore. Je suis nul, mais j'adore.
0: Mais l'artwork de la pochette du dernier album, c'est toi?
2: Oui.
0: Ah, c'est toi?
2: Absolument.
0: Oui, c'est toi. Ah, donc il y a quand même des petits restes, quoi.
2: Ouais. Ouais.
0: En fait, t'as toujours aimé dessiner, quoi.
2: Et ouais, j'adore ça. Je c'est pas quelque chose que j'ai cultivé, mais là, je m'y remets. Ouais, j'aime ça, effectivement.
0: Ouais. Bon, donc tes débuts, bah, c'était sur Lyon, oui. Évidemment. Oui. Bon, il y a l'histoire de cette friche RVI. C'est important parce que ça a quand même laissé des traces.
2: Ça a laissé des traces, et puis ça a duré presque 10 ans. Ouais. Ouais. Ça a été ma construction de jeune adulte. C'est ma sortie du lycée. J'y suis resté un peu moins de 10 ans. J'y suis resté 6 ans. Et c'est mon début de mon engagement politique aussi. Il y a un squat qui a ouvert, pour ceux qui ne savent pas ce que c'est que la friche RVI, mais en gros, on avait récupéré une ancienne usine Renault RVI, mm-hmm. et qu'on a squatté pendant presque 10 ans, et dans le but de devenir friche artistique. Et l'idée, c'était de remonter un peu. On était pour la plupart des ados et on voulait créer une sorte de communauté avec un modèle politique un peu différent de ce qu'on connaissait. Alors ça a été un échec assez cuisant. On a un peu recréé tout ce que la société avait déjà créé avant nous. On a refait toutes les erreurs de tout le monde, etc. Mais bon, il faut bien que jeunesse se fasse.
0: Bah oui.
2: Mais en même temps, ça nous a permis de monter un studio, de vivre en communauté, d'apprendre à s'autonomiser, pardon. Et moi, j'ai fait mes armes un peu dans cette friche, aussi bien musicale que...
0: Artistique, quoi.
2: Artistique, et puis même citoyenne. Je me suis forgé une conscience politique, sociale, etc. Même si ça a été un échec cuisant et qu'au final, on s'est fait virer par les CRS en 2010, et que je suis monté à Paris parce que j'avais plus d'endroit, ça a été un moment fort de ma vie, effectivement.
0: Ouais. Tu l'as gardé parce que l'association ADN, tu l'as encore accroché à ton email, hein?
2: Ouais, c'est vrai, c'est vrai.
0: Ton email, il date. Voilà.
2: Après, l'association, elle a été créée effectivement à la friche. Après, elle a eu sa vie complètement hors les murs de de ce squat. Et aujourd'hui, je travaille encore avec eux, mais ça n'a plus rien à voir. C'est devenu une boîte de production. C'est autre chose. Mais effectivement, c'est né en 2005 là-bas.
0: Ouais. Donc la guitare, la composition. D'abord la guitare et après la composition.
2: La guitare et la composition, mais le chant après, effectivement.
0: Le chant après, voilà.
2: Elles sont grating après aussi.
0: Voilà, ton premier groupe, XX Mariani.
2: Alors c'est pas mon premier groupe, mais c'est l'un des premiers groupes avec lequel j'ai tourné.
0: Voilà. Et puis après, y a d'abord le projet Victor en solo.
2: Qui est l'ancêtre de Grimm en fait.
0: Puis le projet Grimm avec un EP et 2 albums.
2: C'est un EP et 3 albums.
0: Et 3 albums, quand je mets 2 albums.
2: Ce que t'en as oublié, hein, visiblement.
0: Bah, oui. C'est comme les années, hein. J'oublie des choses. Hein. Ouais. Bah oui, quand même.
1: Alors, Michel.
0: Bon, ça arrive, hein.
2: Il y a
0: beaucoup de choses.
2: Il y en a un qui est moins bon sur les 3, c'est celui-ci.
0: Ah,
2: c'est
0: pour ça.
1: Non, puis c'est bien que tu te fasses corriger un petit peu par l'invité.
0: Ouais. Non, je m'étais arrêté à un hôtel, une étoile en 2020.
2: Ah, c'est le deuxième.
0: Non, le dernier, alors.
2: Un manteau pour l'hiver 2021.
0: Ben oui, en plus, avec lequel on t'a vu à la tannerie.
2: Exactement.
0: En plus. Michel, allons.
1: Michel.
0: Non, mais c'est la fatigue.
1: Je te comprends, Michel.
0: La fatigue. Alors,
1: repose-toi, Michel.
0: Donc, et le passage de la chanson aussi, le passage de la chanson en anglais, en français aussi.
2: Exactement.
0: À travers le temps.
2: Ouais.
0: Voilà. Et pourquoi on change de. Parce qu'on grandit.
2: En fait, j'avais fait ce premier album de Grimm en anglais parce que j'écoute principalement de la musique anglophone et en tout cas à l'époque et j'avais toujours chanté qu'en anglais, donc c'était une évidence, voilà. Et puis quand j'ai commencé à faire le deuxième album de Grimm, j'avais l'impression d'être dans une redite et surtout d'enfiler un costume qui n'était pas le mien. Et j'ai eu envie de, alors que c'est pas du tout ma culture musicale, j'avais envie de d'être plus moi-même. Je pense que le rôle d'un artiste, le minimum, c'est de se mettre à nu, même, sans. Et ça passait pour moi, en tout cas, ça passait par le fait de chanter dans ma langue maternelle, tout simplement. Alors j'ai des origines américaines, tout ça, ce qui fait que je prétextais l'anglais, mais si je me raconte pas d'histoire, en fait, je suis français, je lis des livres en français. Quand j'écris en français. Quand je pense en français. Donc, c'était naturel. Après, ça a été un vrai chemin de croix parce que
1: l'écriture doit être différente.
2: L'écriture est différente, le chant est différent, le placement de la voix est différent. Et j'ai dû réapprendre à écrire des chansons. J'ai dû réapprendre à chanter. J'ai dû voilà. Et ça a mis du temps. Et le deuxième album de Grimm, le premier en français, est un album vraiment de transition qu'aujourd'hui j'ai du mal à écouter parce que justement.
1: Pour ça que Michel l'a oublié aussi.
2: Et le troisième, c'est le premier où j'ai commencé à être satisfait, où j'ai commencé à être vraiment moi-même dans la voix, quoi. Mais aujourd'hui, j'ai réussi à me défaire des démons qui m'empêchaient de chanter dans ma langue maternelle, et aujourd'hui j'y arrive et ça me permet de m'exprimer beaucoup plus librement.
0: Ouais. Puis tu y arrives plutôt bien.
2: Bah, c'est gentil. Merci.
0: Donc il se passe un nombre d'années sur Paris.
2: 15 ans. Ouais.
0: 15 ans.
2: 12 ans, 13 ans.
0: Ouais. Voilà. Et puis un jour, vous décidez en famille de rentrer. Non, de quitter la ville, plutôt.
2: En fait, plus de
0: quitter la ville que de rentrer.
2: Ouais, on avait besoin d'autres choses en famille, avec ma femme et mes deux enfants. On avait besoin d'autres choses, besoin d'imaginer un autre futur pour nos enfants que le béton. Mm-hmm. Un besoin de vivre plus en adéquation avec nos idéaux aussi. Et un besoin de nature. C'était pas très loin après le confinement aussi, où tu sais, il y avait cette espèce de saturation du béton et de l'enfermement et un besoin, voilà. Et puis on vit quand même une période un peu particulière où y a beaucoup d'enjeux sociétaux et par rapport aux enjeux climatiques, aux enjeux environnementaux, etc., plutôt que... Je pense que l'une des premières choses à faire, c'est se reconnecter avec ce qui nous entoure, avec notre environnement, avec la nature, avec ces choses-là. Pour les ressentir, parce qu'en fait on fait pas de mal à quelque chose qu'on aime et en fait la plupart des gens, dont moi le premier, j'étais un peu un écologiste de salon, mais j'avais toujours grandi à Lyon, à Paris et j'étais pas connecté avec mon environnement, j'étais pas connecté, je savais pas ce que reconnaître les plantes, je savais pas reconnaître le chant des oiseaux ou les animaux, enfin je savais pas ce que c'était que la nature, je la défendais dans les dîners. Je parlais très fort en disant « Mais tu te rends compte, mais là !» Mais en vrai, je parlais de choses que je ne comprenais pas. Alors, les valeurs, c'est toujours des valeurs que je défends, mais j'ai eu besoin, plutôt que de parler fort, de me reconnecter à... Et donc, on est allé s'installer en pleine forêt, effectivement. On a rebâti une vieille demeure. J'ai monté mon studio et... Alors, on a un peu paumé au milieu de nulle part, mais je dois avouer que ça m'a apporté beaucoup, beaucoup.
0: Et donc, le changement, encore un changement de nom, même si ce n'est pas encore Victor Lee Gabriel Roux, c'est quand même Victor Lee Gabriel qui est presque, presque la même chose, mais quand même.
2: C'est ça. En fait, j'ai eu 4 années de vie un peu particulière et d'une rare intensité, en tout cas pour moi. Et j'ai déménagé avec ma femme et mes enfants. On a retapé cette vieille maison là au milieu de la forêt. Et en fait, le dernier carton déballé après avoir fini les travaux, en fait, on a découvert un cancer à ma femme. On a découvert une maladie incurable à ma femme. Et on est rentré dans 2 ans de lutte contre la maladie. Et en fait, j'ai eu besoin de... J'ai vécu ça un peu comme une forme de remise à zéro. En fait, moi, j'étais le genre de personne à toujours vivre soit dans le passé, soit dans le futur, à pas m'ancrer dans le présent. Et en fait, la maladie et l'environnement dans lequel on était aujourd'hui, dans cette nature, bizarrement, en fait, je me suis mis à avoir de la lumière à des endroits où je savais même pas que pouvait y avoir de la lumière. Et malgré la douleur, le choc de l'annonce, en fait, je me suis mis à être plus heureux que je l'avais jamais été, parce que je me concentrais sur le présent. Tu sais, quand tu es face à la maladie, tu sais pas de quoi va être fait demain. Et puis demain, de toute façon, est flippant, donc tu te concentres sur aujourd'hui. Et en fait, tu te rends compte que tu as tout pour être parfaitement heureux. Des enfants, une maison dans un endroit incroyable, une femme que tu aimes, un métier que tu aimes. Et en fait, j'ai cessé de vivre soit hier, soit demain, et j'ai commencé à vivre aujourd'hui. Et j'ai commencé à écrire des chansons qui parlent de ça. L'album Le Monstre et la Maison, justement, parle de ça. Et je pouvais pas continuer avec je me suis redécouvert. Je me suis découvert une résilience que je me savais pas. On serait rencontré il y a 3 ans, je t'aurais dit que j'étais quelqu'un de pessimiste, dépressif. Et en fait, pas du tout. On dit que tant que tu vas pas à la guerre, tu sais pas comment tu réagis. Là, c'était un peu ça. Et je me suis découvert un appétit pour la vie que je ne me connaissais pas et que je n'ai pas du tout l'intention de lâcher. Et voilà. Et ma femme s'est envolée maintenant il y a 1 an. Et tu vois, malgré le manque, c'est ce que je dis tous les soirs sur scène, mais malgré le manque et la tristesse et le manque, il me reste au final un goût de vie, en fait, de pulsion de vie. La vie, elle est courte, il faut en profiter, quoi.
0: Ouais. Allez, on va découvrir un premier morceau, si tu le veux bien. Non, c'est moi qui.
1: C'est toi qui.
0: Ouais, parce que c'est plus dans l'ordre.
1: Ça marche.
0: C'est plus dans l'ordre.
1: Oui,
0: Est-ce que c'est bien de suivre l'ordre de l'album?
2: Les ordres, c'est fait pour être
1: respecté.
2: Absolument pas respecté, justement.
0: Tonio, c'est à toi.
1: Non, mais si tu veux commencer par le tien, vas-y.
0: Tonio, c'est à toi.
1: Allez, comme premier extrait, j'ai choisi celui qui donne le titre à l'album. Donc, Le Monstre et la Maison. Extrait 2, Le Monstre et la Maison, Victor Lee Gabriel.

0: Le Monstre et la Maison, un extrait de l'album qui porte le même titre, hein, Le Monstre et la Maison, publié, Michel,
1: le 25 avril...
0: Je ne sais pas, c'est toi qui as la date exacte.
1: Oui, le 25 avril 2025.
0: Voilà, et donc...
1: Peu de temps avant ou après ton concert à la Tannerie de Bourg-en-Bresse, je crois, non ?
2: Juste après, oui.
1: Juste après, c'est ça.
0: Et donc, l'artiste, c'est Victor Lee Gabriel.
1: Voilà, donc Le Monstre et la Maison...
2: Je voulais raconter un peu...
1: C'est toi qui en parles le mieux.
2: Le monstre, c'est une analogie et de la maladie et des doutes et de l'angoisse. En fait, après, on peut le rapprocher à ce qu'on veut. Les doutes, l'angoisse, ces choses qui reviennent et qui s'accrochent. Et la maison, c'est évidemment un clin d'œil à notre maison au milieu de la forêt, mais en même temps, ces choses qui réconfortent, dans lesquelles on se sent en sécurité, qui protègent. Et le disque, c'était un peu comme une face pile, une face-face. De la même médaille, il y a les monstres, mais il y a aussi ces choses, la maison qui protège et cette espèce de dualité. Et qui a fait écho à nos vies avec ce monde merveilleux au milieu de la forêt et en même temps cette maladie avec laquelle il a fallu faire face. Donc ça parle de cette période, tout simplement.
1: C'est une œuvre profondément intime.
2: Oui. C'est ce que je te disais tout à l'heure. Moi, je pense qu'il n'y a pas de définition ni à l'art, ni à ce que doit être un artiste dans une société, etc. Après, moi, le sens que moi j'y mets à ma petite échelle, c'est un devoir de mise à nu. C'est-à-dire que pour moi, ce métier nous donne la chance... d'avoir un auditoire, je ne sais pas comment on dit, même s'il est petit, et que le moins qu'on puisse faire, c'est de se mettre à nu et de raconter sincèrement ce que l'on vit, ce qui nous traverse, en fait. Voilà. Alors, ce n'est pas une définition que je donne, c'est ma définition, et c'est la définition que je m'applique à moi-même, en tout cas.
0: C'est ta perception à toi.
2: Exactement.
1: C'est aussi une thérapie.
2: D'une certaine manière, ouais. Par la force des choses, oui. C'est pas volontaire. C'est-à-dire que je fais pas ça pour... Mais c'est ma façon d'exprimer les choses, le trop-plein, ouais, je pense. Et c'est aussi... Alors, cette chanson est pas forcément révélateur de cela, mais c'est une façon pour moi aussi de garder espoir. La musique, ça me... C'est... Moi, je crois en la catharsis. Et donc, ça me permet de vivre pleinement les émotions et de prendre du recul et de... Donc oui, il y a une forme d'autothérapie inconsciente, mais oui.
1: En tout cas, c'est... tu m'as enlevé le bout de la bouche. Oui, c'est un album qui est plein d'espoir.
2: C'est comme ça que je le voulais, en tout cas.
1: Parce
2: que
1: de résilience, il y a beaucoup d'espoir, c'est...
2: C'est-à-dire que c'est un album
1: c'est comme l'histoire du verre à moitié vide.
2: Exactement.
1: Soit tu le prends à moitié vide, à moitié plein. Là, il est plutôt à moitié plein. Là.
2: Il est clairement à moitié plein. Et c'est ce que je te disais tout à l'heure.
1: Tu me dis plein de choses. Hors antenne, tu veux dire ?
2: Non. Il y a 30 secondes, là.
1: Ok. Je me répète, alors.
2: Non, c'est ce que je disais tout à l'heure. Moi, ce que j'ai retiré de toute cette histoire, c'est de voir de la lumière à des endroits où je ne savais même pas qu'il pouvait y en avoir. Et qu'en fait...
0: Il l'a dit, ça. Je confirme.
2: Et puis, c'est ce que je répète tous les soirs sur scène. Je parle beaucoup sur scène. Et c'est ce que... Je suis pas venu ni me lamenter ni au contraire. Si je prends la parole à travers ce disque, c'est justement pour dire putain, la vie est courte, elle est belle, profitons-en. C'est quand on perd les choses qu'on se rend compte de la chance qu'on avait. Et moi, je crois au fait que on n'a pas qu'un seul amour dans la vie. L'amour, c'est pas quelque chose qui se partage dans le sens comme un gâteau qui se découpe, c'est quelque chose qui se cumule, c'est exponentiel et que en fait c'est à nous, moi je crois au choix, je crois qu'on peut s'autodéterminer, qu'on peut avoir une action sur nos vies, sur ce qu'on ressent, que même s'il y a des déterminismes évidemment mais qu'on peut agir dessus par la façon dont on aborde la chose. Et oui, le message, c'est un message d'espoir. Voilà. Mm-hmm. Donc, c'est un album que je veux espérant.
1: Ouais. En tout cas, quand on invite Victor Roux, on raconte un peu ton histoire. En fait, le plus gêné, c'est pas toi.
2: Le plus gêné,
1: c'est pas toi.
2: Je sais pas, t'es gêné.
1: Tu te racontes. Moi, ça me gêne. C'est une histoire qui est forte, qui est triste, qui est forte et tout ce que tu veux. C'est pas facile de. Par exemple, sur scène, quand tu racontes. Tu racontes ce qui s'est passé.
2: Ah ouais, comme je viens de te le faire. Ouais.
1: Les plus gênés, c'est pas les plus gênés. Tu vois,
2: je sais pas s'il y a une gêne. Alors, je sais que
1: c'est,
2: parfois.
1: C'est pas question de gêne, d'être mal à l'aise ou de.
2: Mais il n'y a pas de raison, en fait.
1: Mais
2: la mort est un tabou dans notre société. Je pense que, en fait, la mort, c'est pas forcément quelque chose qui doit être tabou, et c'est pas forcément quelque chose de noir. C'est-à-dire que tu peux le voir de plein de façons. Il n'y a pas de vie sans mort, il n'y a pas de mort sans vie, et que, en fait, on est là, le temps il est compté, on le sait, et c'est pas une fatalité. Si, c'est une fatalité, mais la fatalité n'est pas forcément quelque chose de négatif. Au contraire, si elle nous permet de vivre les choses pleinement, de nous concentrer sur l'essentiel, ben, peut-être que si on prenait un peu plus conscience que les choses sont fragiles, on en prendrait plus soin et on serait peut-être tous plus heureux, je sais pas. Mais bon, là, je fais les grandes phrases, mais ce que je veux dire, c'est qu'il n'y a pas de gêne à avoir. Alors, je sais qu'il y a des gens que ces sujets peuvent paraître trop intimes, etc. Mmh. En vrai, c'est pas mon problème. Après, les gens que ça gêne, ben, je les oblige pas à rentrer. Voilà. Moi, mon message, c'est pas
0: après,
2: de.
0: C'est ton vécu, c'est ton histoire, c'est et t'as décidé d'en parler.
2: Exactement.
0: Après, c'est.
2: Moi, c'est ça qui nourrit. Moi, je sais que mon besoin artistique, c'est de me raconter. Mmh. Je raconte ce que j'ai à raconter. Moi, j'ai besoin de le raconter parce que j'ai besoin d'exprimer les choses. Voilà. Après, les gens avec qui ça résonne, tant mieux. Et ceux avec qui ça fait pas du bien, eh ben, je les invite à pas en tenir compte, tout simplement. Mm-hmm. Mais en tout cas, moi, l'idée, c'est pas ni de choquer, ni de. Non, c'est simplement au contraire.
1: Le truc, pas du tout.
2: J'espère. Voilà. Après, on n'a jamais conscience de ce qu'on renvoie aux autres. Mais moi, c'est un message de lumière que j'ai envie de passer. Ouais. En fait, on est plus fort qu'on ne le pense et la vie est plus belle qu'on veut bien le croire. Je te jure, avant de vivre tout ça, j'étais triste pour des conneries, mais tellement. Je me prenais la tête tellement pour des bêtises. Et aujourd'hui, alors je ne te dis pas que tout est rose tous les jours, je suis comme tout le monde, j'ai mes hauts, j'ai mes bas, mais tu as des fondamentaux qui s'imposent à toi et. Et j'ai vécu cette petite expérience qu'au final, tout le monde connaît un jour, hein, que ce soit par des parents, des proches, et puis des gens malades. Aujourd'hui, c'est le mal du siècle, les cancers. Et, enfin, ce que je veux dire, c'est que mon histoire est au final d'une banalité. Et je me suis rendu compte de ça. Quand tu commences à t'intéresser autour de toi à ces questions-là, tu te rends compte que tout le monde a un malade autour de lui et est confronté à la mort. Enfin, on y est tous confrontés, ça fait partie de la vie. Donc, on chante l'amour tout le temps parce qu'on y est tous confrontés, mais pourquoi pas chanter l'espoir et la vie parce qu'on est tous confrontés à la mort aussi. Et c'est, pour moi, c'est pas sinistre. Mmh. Et j'espère que c'est pas ce que je renvoie.
1: Musicalement.
2: Alors après, le morceau que t'as mis, le premier morceau, il est un peu particulier parce que j'ai voulu l'album un peu. Justement, il y a une face. La maison et une face plus le monstre. Là, clairement, c'était le morceau le monstre, mais c'est vrai que le reste de l'album.
1: Ça bascule. C'est le moment de bascule.
2: Exactement, c'est le moment de bascule, mais pour celles et ceux qui nous écoutent, la globalité du disque est très lumineux.
1: Après, il y a différentes sortes de lumière.
2: Exactement.
1: Le début est plus.
2: Plus enjoué.
1: Ouais. Tout à fait. Voilà. Eh ben, le début, on va écouter un morceau du début.
0: Eh ben, tu vois comme ça se goupille bien, Michel.
1: Voilà.
0: Ah, finalement.
1: Voilà.
2: On est revenu dans l'ordre.
1: Voilà. Extrait donc du premier album, parce que c'est le premier album de Victor Lee Gabriel.
2: C'est mon premier album.
1: Tu en appelleras sûrement un autre. Hein, d'après ce que, comme tu dis si bien, comme je te l'ai déjà dit, non, c'est pas ça comme tu disais.
2: Comme je te l'ai dit tout à l'heure.
1: Comme tu me l'as dit tout à l'heure.
0: Mais peut-être hors antenne alors.
2: Là pour le coup, oui.
1: Là, pour le coup, c'était hors antenne.
0: Ah, là, donc je peux pas confirmer là.
1: Non. Bah, dans quelques mois, tu pourras confirmer.
0: Oui, non, mais de ce que vous êtes dit en antenne, c'est ça que je veux dire.
1: Ok, d'accord.
0: Oui, Michel.
1: Donc, extrait donc, du premier album de Victor Lee Gabriel, hein, qui sont tes trois premiers.
2: C'est mes prénoms. C'est mes prénoms.
1: Simplement. Voilà. Voilà.
0: Bah toi, ça s'appelle avec Michel, toi.
1: Voilà.
0: Tu t'appelleras un autre artiste Michel.
1: Michel Paul.
0: Ah, Michel Paul. Ah,
2: si.
0: Tu me l'as jamais dit qu'il y en avait un deuxième prénom. Ah, Michel Paul. Oh, c'est rigolo.
1: Jamais trop tard. Alors, l'album s'appelle Le Monstre et la Maison. Il est sorti le 25 avril 2025. Le deuxième morceau de ce soir, j'ai choisi Tout est à refaire.
2: Ok.
1: Allez, Victor Lee Gabriel.

0: Tout est à refaire, signé Victor Ligabriel. Alors, si je dis tout est à refaire, rien n'a changé, à nous de tout de commencer, et c'est signé Christian Dior.
1: Quoi? Je comprends pas, je connais pas bien les campagnes de pub de Christian Dior, mais j'ai paraphrasé Christian Dior.
0: Il y en a une, c'était pourquoi changer, tout est à refaire, rien n'a changé, à nous de tout recommencer, et c'est signé Christian Dior qui disait ça.
1: C'est vrai?
0: Ouais.
1: Ah bah tu vois, j'aurais pu être publicitaire si j'avais su.
0: Bah tu vois, je me suis dit, tiens, il a piqué un truc à Christian Dior.
1: De façon
0: ça m'étonnait.
1: Bah tout a été dit visiblement. Ça y est, le bouclé.
0: Donc un très beau paradoxe qui joue sur le dépassement du découragement et l'élan créatif.
1: Ouais.
0: C'est ça.
1: Et bah écoute.
0: Voilà. Bon, musicalement, donc, parce que.
1: Je l'ignorais, tu vois.
0: Voilà, donc. Toi, tu cites du Christian Dior.
1: Sans le savoir.
0: C'est beau.
2: Ça a bien fait de venir, tu vois.
1: Ouais, c'est,
0: beau, c'est beau. Donc, un album qui sent la pop à plein nez.
1: Ah, bah ouais, clairement. Ah,
0: clairement.
1: Clairement.
0: Bon, avec Grimm, c'était déjà un petit peu le cas, quand même. Pas mal le cas. Donc, la pop. Après, il faut des. Il faut de la composition qui va avec. Bon, parce que, bon, les textes sont ce qu'ils sont, mais bon, musicalement. Ouais, c'est une pop enjouée, beaucoup de grandiloquence, comme on dit avec le premier morceau, pas mal de trucs assez symphoniques.
1: Ouais, j'ai ce goût pour les choses un peu orchestrales, effectivement.
0: Ouais.
1: Et puis j'ai la chance d'avoir un studio à la maison, d'avoir plein d'instruments, etc. Ouais. Et le studio, c'est vraiment que c'est un peu. Moi, je suis comme un gamin dans un parc dans une ludothèque, quoi. Et puis, tu sais, plus aujourd'hui avec les outils qu'on a, incroyables, on fait ce qu'on veut. Et tout seul, tu peux avoir un orchestre symphonique sous les mains. Et quand c'est possible, moi, j'y vais.
0: Tu t'es dit, je suis le Georges Martin.
1: Je suis le Phil Spector.
0: Du 42.
1: Du 42, exactement. Ouais, je suis le Phil Spector du 42.
0: Alors, Georges Martin Ah oui, Phil Spector, c'est l'ingénieur du son. Mais. George Martin, c'est.
1: Phil Spector, c'est les Stones. George Martin, c'est les Beatles.
0: Et à la fin des Beatles, c'était pas George Martin, c'était qui?
1: Beatles, c'est George Martin. Si. Jeff Emerick. Jeff Emerick. À la console, c'est Jeff Emerick.
0: Bref.
1: Ça geek.
0: Donc, toi, t'es multi-instrumentiste?
1: Oui.
0: Par la force des choses ou par envie?
1: Les deux. Les deux sont liés, mais par la force des choses, à la base, je jouais de la guitare, puis j'ai voulu chanter mes chansons, je me suis mis à chanter, et puis on avait besoin d'un bassiste, alors je me suis mis à faire de la basse, et puis je voulais enregistrer mes chansons, alors je me suis mis à jouer de la batterie, puis j'ai découvert la musique électronique, alors je me suis mis au synthé et à la musique électronique, et puis après, j'ai un copain qui faisait de la trompette, je trouvais ça super cool, il m'a donné une trompette, alors je me suis mis à la trompette, et ainsi de suite. Ouais.
0: Bon. Pour chanter, c'est moins pratique. Hein.
1: La trompette? Si t'es ventriloque, tu t'en sors.
0: comme dirait Yves Maribello, heureusement que j'ai un bon ami qui joue bien de la trompette, sinon. Même s'il pourrait en jouer sur disque, mais c'est pas le cas en plus. Ouais. Ouais. Donc, quelques invités quand même. Ouais, t'aurais pu le faire tout seul cet album?
1: J'en ai fait beaucoup tout seul, Grimm. Et en fait, justement, il y a un. Pendant mes années parisiennes, j'avais un studio de 5 mètres carrés où effectivement je faisais tout seul. Et en fait, c'est assez asphyxiant de tout faire tout seul. Et même si j'ai un petit côté comme ça, contrôle fric, ça va à tout vouloir contrôler malgré moi, le fait d'inviter des amis à venir, à rejouer les choses, ils viennent t'apporter leur lumière, ils viennent t'apporter leurs pattes, etc. Et on est quand même plus fort à plusieurs. Et ça amène le disque ailleurs, ça le fait résonner plus fort, quoi. Donc c'est pas parce que tu peux le faire que c'est mieux de le faire tout seul.
0: Donc tu as invité quelques amis
1: J'ai invité des amis, des gens avec qui j'avais envie de jouer, souvent des gens meilleurs que moi dans par exemple je pense à mon batteur qui est clairement un meilleur batteur que moi, enfin c'est même pas comparable, et donc d'amener son expertise tout simplement, pareil sur les trompettes, pareil sur et puis l'idée de faire la musique à la base c'est quand même un truc de partage, et il y a quand même le home studio, c'est génial, je défends le home studio, mais il y a quand même un truc un peu contre nature de tout faire tout seul tout le temps, même si c'est chouette, la musique c'est quand même un truc qui se partage à la base, donc quand tu peux, quand t'as la possibilité de le faire, et j'ai eu la chance d'avoir un label qui m'a permis de le faire,
0: Ça s'appelle Vibration sur le fil,
1: exactement,
0: voilà. Et tes musiciens, ça, parce qu'on peut les citer.
1: Hein, ben, complètement. Bah, alors, sur cet album, il y a... Sur cet album, il y a Olivier Carbonel à la batterie, François Morel à la basse et à la contrebasse.
0: Un autre François Morel alors.
1: Un autre François Morel, ouais. Oui. le vrai, l'autre n'est qu'une pâle copie.
0: François Morel et je sais pas qui était bassiste.
1: Il y a Luc Lagier à la trompette, il y a Youssef Essaouabi au trombone, il y a Comme John, un groupe de deux sœurs, ouais. Les sœurs Salva. Claire et Gaëlle du groupe Comme John qui font les chœurs, piano Jean-Philippe Hurteau. Voilà. Est-ce que j'oublie des gens? Non, je crois que j'oublie personne.
0: Non, c'est juste pour les cuivres, vous avez besoin d'Eddy et Laurent Guillot pour les.
1: Ah bah Eddy Lagouyatch, mon ami Eddy Lagouyatch,
0: ah bah oui,
1: qui
0: est.
1: J'avais oublié, tu vois, qui jouait des cuivres sur le disque.
0: Ah oui, je me rappelle plus qui s'appelait. Ok. Donc tout ça, fait un album. Musicalement, très pop symphonique, très.
1: Ouais, pop orchestral un peu.
0: Ouais. Beaucoup de cœur, forcément, avec différentes ambiances. Ça, c'est très jouissif au début, ça l'est, et c'est plus introspectif, c'est plus intime à la fin.
1: Ouais, en fait, c'était mon premier vinyle que je sortais. Et c'était un de mes rêves de gosse de sortir un vinyle, parce que moi je suis quand même de la génération CD. Et j'avais toujours sorti que des CD. Et là j'ai pu sortir un vinyle. C'était mon rêve de gosse, comme moi je te disais, quand j'étais ado. Moi c'était ma période 65-75. Autant me dire que la musique, moi c'était par vinyle. Mmh. Et j'ai pu sortir un vinyle, donc j'ai pu le penser comme se pensaient les albums autrefois, face A, face B.
0: Ah là déjà.
1: Et donc je voulais. Il y a cette opposition dans le titre et je le voulais dans l'écoute. Donc je voulais cette face A et cette face B.
0: Ah ouais. Bien. En tout cas, c'est réussi.
1: Je t'en remercie.
0: Voilà, vu que l'heure tourne, on va annoncer les concerts de la semaine. On va écouter un dernier morceau, hein, de façon que ce soit pas trop en retard quand même. Parce que tu es attendu du côté de
1: chez moi.
0: De chez toi. Voilà. Allez, annonçons les concerts, chacun notre tour, on annonce un concert, un petit commentaire, ne fais pas de malade.
2: Prends la feuille qui est juste devant toi.
1: Ah, c'est moi qui annonce les concerts.
0: Chacun notre tour.
2: Tous les trois.
1: Ok, allez. Alors j'ai pas mes lunettes, donc je risque de décorcher des mots.
0: Bien.
2: Bon, t'aideras.
0: Alors le vendredi 12 juin 2026, vas-y, tu annonces le premier, bon, c'est pour si tu arrives à lire.
1: Eh bien, Parc de Jarniou, dans le 69, Festival Blues à Jarniou, avec Mountain Man et Mazingo.
0: Le château de la Tour, Claude et Tourelle, le festival du Claude et Tourelle avec Matmata, Lilywood and the Prick, Emerald Moon et Diatomic Cat.
2: Dans les jardins de l'abbaye de Cluny, festival Le Grand Bastringue avec Zenton, On Dub Ground, Ashkabad, c'est pour ça que tu n'avais pas voulu le prendre, tu l'as laissé celui-là, LGMX et Ma Home Dub.
0: Ouais.
1: En plein air Saint-Martin d'en haut, dans le 69 toujours, Festival Saint-Marc, Soud, Pression avec Kétan, Les Naufragés et La Ruda Salska.
0: Je rajoute entre parenthèses au Biscro à Servigna, toujours le samedi 12 juin, les Super Condors ex Pepper Plain. Si ça te rappelle tout ce que Antonio, qui sera avec nous à la rentrée.
2: D'accord.

0: au jardin de l'abbaye de Cluny. Il y aura le festival Le Grand Bastringue avec Marcus Gad et Laïe Gross.
1: Ouais. En plein air à Saint-Martin d'en haut, toujours le festival Saint-Mars sous pression avec nos amis les Petites Nacelles et nos amis aussi Debout sur le Zingue.
2: Parc du Château de Montréal-Lacluse, donc dans l'Ain, Music Park 2026 avec Evel, Not the Rolling Stones, The Hook et Artline.
0: Et à l'espace H2M, Bourg-en-Bresse, Mute.
1: Ouais. Le dimanche 14 juin, chez Louisette, à Cluny, en Saône-et-Loire, notre ami Célestin. Vous connaissez Célestin ?
0: Pas du tout.
1: C'est un des deux batteurs des Filth Monkey.
0: Ah oui, d'accord. Voilà, okay. C'est pas Yann, c'est l'autre.
1: C'est l'autre.
2: Voilà.
1: Tout à fait, voilà. C'est joué dans la GMPZ ouais. Il y a 20 ans.
2: Mardi 16 juin, Groupama Stadium à Lyon, Linkin Park en première partie, Last Train.
0: Et mercredi 17 juin 2026, ce sera les Triplettes Social Club à Ambérieu-en-Bugey, Casualties et Rise Up.
1: Au Transborder de Villeurbanne, je crois que c'est un vieux groupe, et je suis même sûr, c'est des Counting Crows.
0: Je ne savais même pas qu'ils existaient encore.
1: Non, non plus, c'est pour ça. Voilà.
2: Mr. Jones. Voilà. On passe au jeudi 18 juin, à Tout-Bout-de-Champ, à Lyon, Caïman.
1: Qui vient de sortir son dernier album Dreamcore. Elle est venue nous voir, on va pas la dire. Version remixée par d'autres amis à elle. Voilà.
2: D'accord.
1: Et c'est pas mal du tout.
0: Et au Théâtre Antique de Fourvière, à Lyon, donc pour les Nuits de Fourvière, il y aura Jack White et Trix.
1: Et on finira à la salle des fêtes à Marcy l'Étoile dans le Rhône. Malaka. Voilà. Avant de se quitter et de te dire au revoir, un dernier morceau.
2: Ouais. Hein, qui fait partie de la phase B, on va dire, la deuxième partie. Voilà. C'est Ce n'est rien, Victor Lee Gabriel, extrait du Le Monstre et la Maison.

0: Ce n'est rien, un dernier extrait pardon, de l'album Le Monstre et la Maison de Victor Lee Gabriel.
1: Une base très gainsbourgienne quand même des fois. Hein.
2: C'est vrai, c'est une vieille Hofner. Ouais.
1: Je connais rien en marque de
2: basse. Il y a un petit quelque chose comme ça.
1: La pop à la française, quoi. Et même la dernière chanson, je dis, mais c'est du Benjamin Biolay.
2: Ah ouais, oui, ouais, c'est la grosse voix.
1: Il y a un côté Benjamin. Voilà. Je sais pas si c'est bien ou pas bien. Bon.
2: C'est ni bien ni mal. Moi j'aime bien Biolay.
1: Les supporters stéphanois diront pas ça. Mais bon, voilà. Vu que Benjamin Biolay est anti-stéphanois au point qu'il a rien compris. Bon, mais c'est pas grave. Allez, ce n'est que du sport. Et heureusement pour nous.
0: Tous compris que Michel est stéphanois.
1: Voilà. J'aime bien Benjamin Biolay, quoi. Sauf quand il parle foot.
0: Voilà. Bon.
1: Allez. C'est pas comme Victor. Il est l'heure de se quitter. Victor, merci d'avoir accepté l'invitation de Radio B et de Terminus des Prétentieux.
2: Eh bien, merci de m'avoir invité.
1: Écoute, c'est un réel plaisir. Rappelons que tu as sorti sous ton dernier nom d'artiste, parce que peut-être il y en aura peut-être un autre un jour, Victor Lee Gabriel. Un album Le Monstre et la Maison sorti le 25 avril 2025 sous ton label Vibration sur le fil. Alors quand et comment peut-on se procurer, sans oublier les autres albums de Grimm par exemple?
2: Eh bien, chez tous les disquaires. Voilà. Vous pouvez les trouver au moins en commande au pire, même à la FNAC, chez les bandiers. Sinon sur Bandcamp. Ouais. Sur Bandcamp, le vinyle et vous pouvez vous procurer le vinyle ou les CD. Et voilà, n'hésitez pas aussi à me rejoindre sur Instagram. Et sur Instagram, il y a un lien vers la billetterie pour les concerts. Et puis, je sais pas comment on dit, la billetterie, mais pour les disques, vous pouvez acheter les disques en ligne via le
0: lien pour les commandes.
2: Exactement, voilà.
1: Sans oublier sur Internet ton site, victorligabriel.com quand même.
2: Ah ben.
1: Alors, parce que ça, c'est le plus important, c'est un site officiel quand même.
2: C'est ça.
1: Il y en a un, c'est tellement rare qu'il faut le souligner. Et donc tu parlais de toi des inévitables réseaux sociaux ou évitables réseaux sociaux, ça dépend si c'est mis où et là ou pas. Alors, et on te retrouve prochainement en concert dans le cadre du festival Chalon au fil de l'été à Chalon-sur-Saône le dimanche 19 juillet 2026.
2: Voilà, et aux Nuées Ardentes le 14 juin, donc dimanche, très loin de Clermont-Ferrand.
1: Ah, mais c'est trop loin pour nous. Nos ondes n'y vont pas. Trop loin.
2: Ah, mais si les gens veulent prendre leur voiture ou le train.
1: Ils peuvent. Tonio, bonsoir.
0: Michel Paul, bonsoir.
1: Ouais, ok.
2: Michel Paul.
0: Ah bah, il n'y a qu'à pas le dire.
1: Alors, la semaine prochaine, Christophe Royer nous accompagnera durant une heure. On le retrouvera dans la 60e édition de Romans de Gare, où il présentera ses deux derniers romans, un thriller, L'Escadron Blanc, et un thriller fantastique pour les jeunes adultes, Dorgem, année 1989. Si vous êtes jeudi, eh bien, de retrouver à 18h30, voire un peu avant la rediffusion de la 59e édition de Romans de Gare, Léna Pongelard, qui était avec nous la semaine dernière, a présenté son deuxième roman Brûle Bleu, paru aux éditions Christian Bourgois le 5 février 2026. Et comme tu le dis si bien, Tonio, rendez-vous jeudi prochain à partir de 17h15 sur les 90.0
0: de Radio B.
1: Victor, bonne chance pour la suite de tes aventures.
2: Merci beaucoup.
1: Bon concert.
2: Eh bien, merci. À très bientôt.
1: À bientôt sur Radio B.
2: Ouais, encore merci. Au revoir.
0: Merci à toi. Salut.

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1: Amis du jour, bonjour, amis du soir, bonsoir, c'est les ondes de Radio B. Mascarène, Raymond, votre compagnie. On va passer un petit moment ensemble, un petit moment de détente. Après une bonne semaine passée, certainement sous pression, avec le changement de température et de temps, le physique prend un coup. Et bien, aujourd'hui, détendez-vous avec la Radio B, Mascarène. Et de suite, on va faire un petit hommage à nos dallons disparus, les musiciens disparus du côté de l'île de La Réunion. Et avec Christian Ducap, on s'écoute. Hommage aux dallons sur les ondes de Radio B.

Et oui, voilà, ça c'est des petits hommages à un grand gâtier qui nous a quittés il y a déjà un bon moment. C'est Michel Adélaïde. Adélaïde, avec beaucoup de musique. C'était un lover aussi très aimé du public réunionnais. On s'écoutera un morceau tout à l'heure. Et puis, il faut dire, depuis ce temps, et avant tout ça, il y avait l'évolution du Sega du côté de l'île de la Réunion, avec un Georges Fourcade étant le premier interprète réunionnais à avoir gravé sa voix sur un 78 tours. Et par la même occasion, être le premier connu en France. Il avait sorti un morceau qui est devenu un énorme succès populaire jusqu'à présent. Et c'est ce petit morceau, c'est un petit morceau de petit fleur fané. Et de tout ça, pour se dire qu'il a été repris à plusieurs reprises par beaucoup d'artistes, c'est tout. Et que je vous assure, et chacun a amené ça à sa façon. Donc là, on va s'écouter un petit fleur fané sur les ondes de Radio B, petit folklore, la Réunion, qui est devenu comme un symbole, un hymne national du côté de la Réunion. On va s'écouter ça tout de suite sur les ondes de Radio B. C'est parti, tranquillou. Pour ceux qui nous rejoignent, c'est Mascarène, Raymond, en votre compagnie. Donc, voilà. Je disais, attention, tifleur fané. Je l'ai mis là spécialement pour vous sur les ondes de Radio B. Ah ben, c'est bien. Si je ne mets pas de son, ça ne va pas se faire. Hein.

Et voilà ce petit morceau qui date de 1930, comme je vous disais, écrit par Georges Fourcade et repris par une pléiade d'artistes. Je ne vais pas vous nommer tous les artistes qui ont repris ce morceau. Ben, comme je pourrais vous nommer Jacqueline Favre-Roll et plein d'autres, Jérôme Payette, Harry Payette, oh là là, on n'arrête plus. Et si il y a José Payette aussi, ben plein d'artistes ont repris ces morceaux-là. Donc c'était devenu un hymne national, comme je vous disais tout à l'heure. Bon, on va continuer de la bonne humeur sur les ondes de Radio B. Cette fois-ci, on va s'écouter un petit morceau tranquillou. Ben, attends, que je dis tranquillou, c'est pas aussi tranquille que ça. Et c'est le petit morceau que je vais vous passer, que je le retrouve de suite, que je l'ai calé où celle-là. Bon, c'était ça. Petit morceau de Oussanou Sava avec la voix de Bernard Joron. On va s'écouter. On a des millions d'années que nous l'est là. Nous va écouter ça sur les ondes de Radio B. C'est parti.

Et oui, comment nous l'arriver, nous ne connaissons pas. Mais bon, il faut dire que nous, nous avons un racine, nous n'avons oublié pas notre moment, oublie pas ça, il vient. Et si je te connais d'où il vient, je te va connaître où ça, nous ça va. Bon, nous allons continuer justement avec un petit groupe ici de certains musiciens qui faisaient partie de l'équipe de la formation de Carousel. Mais parce qu'il y a un bon pays connaissant. Le groupe Carousel dans le temps longtemps. Elle avait Alain Pété associé, elle a joué avec Banard. M'oublie Zone, tout ça. Voilà. Quelques musiciens. Et Népé, elle a créé le petit groupe Sabouk. Donc, les paroles aussi, elle est aussi fort. Ton racine, c'est les ondes de Radio B.

Yes, et oui, voilà, petit groupe Tibaluya, Jazz Fusion, ça, c'est ce petit groupe que des musiciens qui étaient dans les années 70, un peu sous comment l'emprise de, du rock qui arrive du côté de la Réunion. Puis avec le Tibaluya, ça a parti vers le jazz, enfin, une diffusion Tibaluya Jazz, avec des paroles bien ancrées, quoi. Et bien, tout ça pour dire nous connaissons d'où nous vient, c'est que nous connaissons, on ne sait pas si nous connaissons pas d'où nous vient, nous oublions, ah ben, les perdus, tu vois, la racine. C'est comme si quelque part, la pousse sans racine, si nous connaissons pas où ça nous sort. Hein. Ben, et puis après, nana, la terre, tout ça, il faut sauver la terre, il faut que aussi, c'est à cause de la terre, la nature, que nous vivons, et nous vivons bien. Mais l'homme, il détruit tout. Et il coupait de bois à droite, à gauche, tout ça. Ben, nous va écouter un petit artiste du côté de la Réunion, il s'appelle Forêt Vert. Et il chante pour nous, paix de bois sur les ondes de Radio B.

Ben voilà, il ne faut pas détruire la nature, tout ça. Fais attention, laisse la nature dans son état, laisse un peu pour nos enfants. Donc voilà. Ben, il y a maintenant deux suites de direction. Ben, où ça me sert du côté des Seychelles avec les Top Seychelles, le petit groupe qui s'appelle Top Seychelles. Et nous va écouter Sauve notre la terre sur les ondes de Radio B. C'est parti.

Et oui, voilà, nous venons écouter nos enfants avec le groupe Évolution. L'évolution, mais la musique l'a évolué aussi depuis Georges Foucault jusqu'à 2020, jusqu'à 2026, il faut dire. La musique a évolué tellement vite et à leur façon. Et puis, du côté de la Réunion aussi, le reggae, et le reggae sous l'influence du reggae qui est devenu mondialement connu dans les années 1970, dans le sillage du succès de Bob Marley, et qui s'est imposé comme un style de musique porteur d'une culture qui lui est propre et aussi abordant des thèmes souvent liés à des questions politiques et sociales. Le malogué, du côté de la Réunion, c'est une fusion de maloya et du reggae créée dans les années 1980 par un certain Philippe Lapoteur et son groupe Naïsayé, et du côté de Piton-Saint-Leu, à l'île de la Réunion. Et le malogué a évolué au fil des années. Au début, c'était le malogué, c'était le maloya électrique influencé par le reggae. Se jouait avec les guitares telles que la basse, le rythmique, le soliste, clavier et les instruments traditionnels réunionnais tels que rouleur, cayenne, piqueur. Et pour faire progresser tout ça, avancer, évoluer la musique, les groupes ont intégré la batterie, des cuivres, et petit à petit, un par un, les instruments traditionnels ont disparu des groupes, et la rythmique du maloya se fait avec la batterie et des petites percussions comme ça, la cloche, tambourin, les claves. Et sans ces instruments traditionnels, le malogué a quand même bien évolué jusqu'à présent, quoi. Ben, c'est un petit truc qu'on pourra découvrir. On va s'écouter les petits malogués. Et souvent, il y a des artistes qui comparent le malogué avec le segué de l'île Maurice. Donc, c'est le même rythmique, quoi. On a essayé, c'était Belle-Sœur 1991.

Et voilà, vous avez compris le petit maloguet. Il y a beaucoup d'artistes comme Bastia, Emmanou, Oussanou Sava. Progression, c'était dans le rouage de Naïsseye et le groupe Cyclone aussi. Tout ça, ça s'est enchaîné tellement vite de 80 jusqu'à présent. Sa progression dans les années 93, Souris empoisonnées ou autres enfants abandonnés. Tout ça, c'est l'évolution de la musique depuis Georges Foucade dans les années 30. Ben, en parlant de Georges Foucade, on nous va écouter le petit frère fané de Georges Foucade des années 1930. Tout ça de la bonne humeur sur les ondes de Radio B. Pour ceux qui nous rejoignent, c'est Mascarène, Raymond en votre compagnie. C'est parti.

Ben voilà, ça c'était dans les années 30, Georges Fourcade, la première voix qui a été mise sur un 78 tours et par la même occasion être le premier connu en France avec la sortie de ce morceau Tifleur Fané qui est devenu depuis un hymne national. Je me cesse de le répéter. Donc voilà, il y a ça. Et puis l'évolution, ça a évolué tellement vite qu'aujourd'hui, on se trouve avec des nouveaux sons, que ce soit Segué, Reggae, Malogué, Sega, Maloya, tout ça dans la bonne humeur sur les ondes de Radio B pour ceux qui nous rejoignent et, ou ceux qui découvrent le style de musique qui se pratique dans le son indien. Donc la fête de la musique arrive à grands pas du côté des villes et du côté de Brasse-Vallon sera ce vendredi 12. Et en soirée, il y aura beaucoup de rock et rock alternatif. N'hésitez pas à vous déplacer. Puis il y aura karaoké aussi. Ce sera du côté de la salle des fêtes d'Étré. Et nous, on va continuer avec un artiste qui est passé dans les studios il n'y a pas trop longtemps de ça. C'était Racine des Îles. On va s'écouter Mon Zion sur les ondes de Radio B. Allez. Ah, j'ai pas le son, c'est pas normal. Il est où? Ah non, ben, je peux pas avoir le son si je mets pas le bon curseur. C'est pas normal que... Dis, Raymond, ou Planoula? Ah ben voilà les affaires, Mosaïan, Racine des Îles.

Yes, oui, voilà. Ben, excuse-moi de tout à l'heure, j'ai pas ouvert le bon potard, donc c'est pour ça qu'il n'y avait pas de son. Bon, j'espère que je vais me rattraper prochainement. On va faire en sorte être dans le timing et puis ne plus se tromper. Ben voilà, nous on va continuer sur les ondes de Radio B. Cette fois-ci, nous va écouter un coup Cyril Lépiné dit oublie pas ton moment sur les ondes de Radio B. Allez, il est parti. Hein?

Cyril Dépinay avec Oublie pas ton moment sur les ondes de Radio B. Pour ceux qui nous rejoignent, c'est Mascarène, Raymond, votre compagnie. Et on continue, direction l'île Maurice avec Culture Mélangée, c'est Persévérance.

Eh oui, c'est un gars avec culture mélangée du côté de l'île Maurice. Et nous retournons du côté de La Réunion avec Eva Phileas. Et nous va écouter Festin Créole.

0: Et oui, tu m'as sauvé du côté de Saint-Benoît, là-bas, avec Eva Fireas. Il faut dire que ici, d'une famille de musiciens aussi. Le grand-père, t'es joue Malouya, tout ça, et tout ça, de la bonne humeur. Et ben voilà, on a un peu le mettre à Tosega, on a un peu fait Malogué aussi. Mais il est toujours là pour porter le flambeau assez haut. Mais quand tu parles de Malouya, nous va écouter un petit Malouya avec Patrick et le Lingado. Et pour dire aux autres que juste, Nina, il aime Malouya, il aime la musique, donne-le là-bas. La fête de la musique, il arrive. Défoule les autres, écoute ça, c'est donne-le là-bas.
1: Aïe!

Et ça, c'est une petite version pour dire que le Maloyal a évolué et devenu Maloyal électrique avec un petit mélange reggae, tout ça, après Bastère, Cosmond Kerr. Mais petit morceau là, au départ, t'es juste avec les instruments et une petite guitare tranquille. Écoute ça.

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1: Et pour ceux qui nous rejoignent sur les ondes de Radio B, c'est Mascarène, Raymond, votre compagnie. On continue dans la bonne humeur sur les ondes de Radio B. On va direction l'île Maurice avec Rasnati Baby, et avec l'artiste qui nous a quittés il n'y a pas trop longtemps. Donc, on va s'écouter. Prends garde sur les ondes de Radio B. Et ça, c'est un segue spécialement pour vous sur les ondes de Radio B pour ceux qui nous rejoignent. Ceux qui découvrent, c'est le moment d'apprécier. Et si vous pouvez comprendre les paroles, c'est des paroles engagées. Rasnati Baby, avec Prends garde.

Et voilà, Rasnati Bebi, c'est de son vrai nom, Joseph Nicolas Emilien, et qui était chanteur, compositeur et interprète, un militant mauricien, qui est décédé le 26 avril 2026 en Inde. Il a été pour se faire opérer du cœur, et il faut dire qu'il n'est pas revenu. Il est revenu, mais en boîte. Voilà, et grâce à T-Baby, nous a quitté ce 26 avril de cette année en Inde. Et c'est pour se dire que, tellement qu'il était militant, qu'à un moment donné, il s'est mis en pause, car il était menacé de mort aussi, comme son compère Kaya, qui nous a quitté après un concert. Donc, on va continuer dans la bonne humeur sur les ondes de Radio B pour ceux qui nous rejoignent, Mascarène, Raymond, votre compagnie. Et de retour du côté de l'île de la... Non, on va rester du côté de l'île Maurice ou les Seychelles avec Victor Gary. On va s'écouter Zoli Manzel sur les ondes de Radio B. C'est parti dans la bonne humeur. En featuring avec Mister 974.

Et après, couleur café de Benjam, quand on a un petit café d'un côté au gars d'Ali. Et nous va écouter Air Chris. Il faut dire que Air Chris est nouveau sur les ondes de Radio B depuis, je dirais, depuis début d'année. Et là, on va s'écouter millésime. Il veut dire où sont petits millésimes, là à côté de lui. Il est sapaga d'ailleurs. Et il y a précis Satina Saléali.

Yes, et puis nous continuons avec un artiste que maintenant connu internationalement, qui est originaire de Saint-André. Et c'est une petite commune située dans l'est de l'île de La Réunion, Soan, qui était le vainqueur de The Voice Kids en 2019. Et ce jeune qui a baigné dans la musique depuis sa naissance, son père était musicien, était et toujours musicien, voilà. Et faut dire que son père, Shani Kariman, est auteur-compositeur du groupe de musique Kiltir. Faut qu'on prononce bien Kiltir, pas culture, hein, Kiltir, dans lequel se trouvent également les saisons, tout ça. Et donc voilà. Et faut dire que cette année, ce petit jeune, il a 19 ans déjà. Voilà. Et il a eu. Ben, c'est à l'âge de, je crois, 12 ans, 11-12 ans qu'il a été et qu'il a remporté le The Voice Kids. Mais on va s'écouter un de ces petits morceaux sortis en 2022, Musica sur les ondes de Radio B.

Yes, et voilà, ça c'est un petit morceau extrait de l'album sorti le 7 juin 2024. Et c'est un projet qui comprenait 5 morceaux et constituait le seul album et mini-album disponible à ce jour. Bon, voilà, c'est pas mal ce qu'il nous a proposé, le petit Swan, vu qu'il a baigné dans la musique et tout. Ben, on va continuer dans la bonne humeur sur les ondes de Radio B. L'évolution de la musique avec les instruments traditionnels n'est pas mauvaise. Tout à l'heure, je vais, avant que l'émission tire à sa fin, je ferai écouter encore une nouveauté, une évolution encore. Mais de suite, on va se retrouver Maria Kamati et on va s'écouter Écris-moi.

Et ça y est, on vient tout juste de s'écouter Flora avec Si tu t'en vas. Donc c'est une jeune aussi qui a baigné dans la musique, comme le petit Sohan ou Maria Kamachi. Et tout ça, souvent, il y en a qui, c'est en venant faire les études ici, qui s'affirment et puis qui prennent le temps à écrire. Car souvent, il faut dire que nous sommes obligés de quitter la Réunion et de venir et avec de la nostalgie, ne sachant pas trop quoi faire, on se met à écrire et à chanter, à s'intéresser à la musique. C'est comme ça qu'on a du talent. Et quand il y en a qui tombent sur les bonnes personnes, ça nous donne ça, Flora, avec un talent fou. Et depuis, il faut dire que depuis petite, sa famille était musicien aussi. Hein. Faut dire qu'elle est tombée amoureuse de la musique et de son mec aussi qui était musicien. Voilà. Ben, on va continuer avec le groupe Union du côté de la Ravine des Cabris, Saint-Pierre de la Réunion. Quand l'amour s'en va sur les ondes de Radio-Réunion.

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0: Bonjour à toutes et à tous, bienvenue dans Le Carnet, l'agenda des sorties près de chez nous. Cette semaine, je suis accompagnée par Charlotte, stagiaire à Radio B. Bonjour Charlotte.
2: Bonjour.
0: Alors Charlotte, qu'est-ce qu'on va faire cette semaine ?
2: Cette semaine, on va aller en concert jazz, surf rock, metal fusion, rock prog et trans noise, faire la fête et découvrir la pêche.
0: Le vendredi 19 juin, la Ferma Jazz de Bourg-en-Bresse donne carte blanche au conservatoire.
2: Le département Jazz et Musique Actuelle, ou JAMA, du conservatoire, nous propose une soirée aux couleurs multiples avec des répertoires variés, travaillés tout au long de l'année.
0: Carte blanche au conservatoire, c'est le vendredi 19 juin à 20h30 à la Ferma Jazz de Bourg-en-Bresse. L'entrée est au chapeau. Plus d'informations sur lafermajazz.com. Pour la fête de la musique, le Saint-Antoine à Mâcon nous propose un week-end de concerts gratuits.
2: Le vendredi 19 juin, place au surf rock de Cannibal Mosquitos et au catchcore psyché de Bidulman versus Mandibule.
0: Le samedi 20 juin, retrouvez le rock progressif de Monster Jazz et le fusion metal rap de Dahu.
2: Et le dimanche 21 juin, ne manquez pas le trans noise core de Disco Bull.
0: Les concerts gratuits, c'est du vendredi 19 au dimanche 21 juin au Saint-Antoine de Mâcon. Les samedis 20 et dimanche 21 juin, événement exceptionnel à Saint-Jean-sur-Essouze. Pour nous en parler, on accueille tout de suite Canningart Sita Enzolani de l'association Jeunesse et Sport de la Haute-Bresse. Bonjour Canningart.
3: Bonjour.
0: Pour commencer, vous nous présentez votre association.
3: Notre association, c'est une association qui a été créée en 2015. Donc cette association a but associatif socio-culturel et sportif.
0: Et comment est né le projet ?
3: Le projet, c'est au courant d'arrivée de mon père, j'étais blessé parce que moi je suis un ancien sportif qui est né au Congo à Kinshasa et puis qui a évolué à Kinshasa. J'étais blessé, mon père est venu, il m'a motivé pour créer une association.
2: Vous nous proposez une fête foraine dans l'après-midi ?
3: Oui, ça commence à partir de midi. Donc on propose à partir de midi déjà un barbecue, fête foraine, donc avec des activités gonflables, pour les jeunes, ados et les parents aussi. On n'oublie pas les parents, que ce soit une fête en famille. Donc après, c'est des barbecues qui vont durer encore jusqu'au soir.
2: Est-ce qu'il y aura d'autres animations ?
3: Oui, donc il y aura beaucoup d'animations. Donc il y aura l'initiation boxe. Il y aura l'animation aussi avec des courses avec des sacs. Il y a plusieurs activités qui seront prévues

0: Derrière un événement comme celui-ci, combien de personnes participent à l'aventure?
1: Combien de personnes? Donc, pour l'instant, on attend encore des volontaires, des gens qui veulent venir nous donner un coup de main. Ils sont les bienvenus. Donc, parce que ça demande beaucoup de bras et puis, on n'est jamais assez nombreux.
2: Est-ce que vous avez un message pour nos auditeurs?
1: Je fais partie de l'ancien de la Clé des Champs, donc on a organisé beaucoup des soirées mousses. S'ils veulent revivre la soirée mousse avec l'ambiance bon enfant, avec une bonne sécurité aussi, qui viennent aussi. Et puis il y a aussi à 4h aussi, qu'on n'a pas oublié aussi les goûters pour les parents, les enfants, tout ça après un effort physique. Il faut compenser aussi. On a des feux d'artifice aussi en partenariat avec la mairie des Saint-Jean. Ça va être à 22h. Donc, des feux d'artifice qu'on n'oublie pas parce que ça sera beau à voir.
0: Merci, Kenningart.
1: Merci beaucoup.
0: Je rappelle les dates. La journée d'animation et la grande soirée mousse, c'est les samedis 20 et dimanche 21 juin sur la place de l'église et le parc de Saint-Jean-sur-Ressouze. Plus d'informations sur la page Facebook de l'association Jeunesse et Sport de Haute-Bresse.
1: Venez nombreux vivre une ambiance bon enfant, des attractions, d'initiation à boxe et puis plein d'activités que vous allez découvrir sur place.
0: Le vendredi 3 juillet, direction Saint-Julien-sur-Ressouze pour une pêche pédagogique.
2: Les 2 et 3 juillet, une pêche électrique va être réalisée pour évaluer la population piscicole. Ressouze et Affluent nous proposent de découvrir la technique de pêche électrique, les espèces de poissons présentes dans la Ressouze et les opérations de mesure et d'observation réalisées par les équipes.
0: La pêche pédagogique, c'est le vendredi 3 juillet de 16h à 19h à Saint-Julien-sur-Ressouze et c'est gratuit. Plus d'informations et réservations sur ressouze-affluent.fr. Merci d'avoir écouté Le Carnet. Si vous voulez qu'on parle de votre événement à l'antenne, n'hésitez pas à nous contacter au 04 69 19 55 27 ou par mail à l'adresse développement@radio-b.fr.
2: On se retrouve bientôt pour de nouvelles idées sorties. Bonne journée sur Radio B.
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1: On nous a parlé d'amour pour la vie, d'idéal masculin, d'idéal féminin, de tolérance, de la fin des violences. 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